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0: Il est 6h, bon début de journée, bon réveil avec Radio VFM, la matinale. C'est l'heure de retrouver vos infos régions avec Christophe Lécuyer. Bonjour Christophe.
1: Bonjour Quentin, bonjour à toutes et à tous. Soyez les bienvenus pour ce journal régional. Dans l'actualité de ce lundi, tout d'abord, le temps plutôt capricieux de ce week-end qui n'a pas favorisé, il faut bien l'avouer, les organisations d'événements en plein air dans notre région. À Vire-Normandie par exemple, le feu d'artifice dérogation, la fête foraine ou encore la braderie vide-grenier ont pâti de ce temps relativement frais et parfois plus vieux. Les industriels forains ont d'ailleurs dressé un bilan très mitigé de ce week-end dérogation, à l'image de Kevin Leprince. Il est virois et il est fidèle de la foire depuis 36 ans maintenant.
2: Plus que compliqué, catastrophique je dirais. Jeudi, vendredi, samedi, un temps exécrable. Aujourd'hui, dimanche, un peu mieux, mais ce qui est perdu est perdu. C'est ma pire fête dérogation depuis que je viens à Vire. Je pense à un manque d'organisation par rapport à une nouvelle municipalité qui a changé, qui ne connaît pas ou qui connaît, mais qui avait pour moi peut-être pas envie ou les moyens de mettre en place une fête dérogation correcte. Mais il n'y a plus de majorette comme il y avait avant, il n'y a plus de défilé. Je trouve qu'il n'y a plus l'ambiance dérogation d'antan. La conjoncture, ce qu'on entend, les prix des carburants, les gens ont des salaires qui ne sont pas à rallonge. Et nous, ça reste un loisir, on est en bout de la chaîne alimentaire, on va dire. Et les gens se serrent, on le voit bien, ils prennent un tour et ils s'en vont. Il n'y a plus d'ambiance, il n'y a plus de sourire, il n'y a plus... Non. Et c'est pas qu'à Vire, c'est partout. Je reste jusqu'à la Pentecôte, inclus. Vire, pour nous, c'est un rendez-vous essentiel tous les ans, donc on reste là, malgré tout.
1: Et certains forains vont donc rester présents à Vire-Normandie sur la place du Château jusqu'à la Pentecôte. La météo qui n'a toutefois pas freiné le public de la Normandie National Cup. Le tournoi national dédié à la catégorie U14 a battu son plein pendant 3 jours sur les terrains du stade Pierre-Comte. Et c'est finalement les Girondins de Bordeaux qui se sont imposés hier après-midi en finale face à l'En Avant Guingamp sur le score d'un but à 0. L'AS Nancy-Lorraine a complété le podium. Le stade Rennais a lui dû se contenter de la 6e place. L'éducateur des jeunes Bretons, ton Sylvain Letang a toutefois tiré un bilan très positif du tournoi.
3: L'édition est comme les années passées et de qualité. Voilà. Le contexte, les infrastructures, la qualité du plateau, voilà, ça prend de l'ampleur d'année en année. Et on est très content de venir ici à l'Ascension. Ça permet de mettre aussi en avant les garçons, oui, de les récompenser aussi sur la saison et de voir aussi leur évolution en équipe.
1: Sylvain Letang, donc, à l'éducateur du stade Rennais Football Club, qui a participé à la 3e édition de la Normandie National Cup, qui s'est refermée hier soir au stade Pierre-Comte. À la une également, le pique-nique et concert de la liberté. De retour à Saint-Laurent-sur-Mer le 6 juin prochain, il retrouvera la digue et le bord de mer, lui qui avait été organisé ces 2 dernières années sur les hauteurs de Vierville-sur-Mer. Il avait notamment rassemblé plus de 10 000 personnes en 2024 lors du 80e anniversaire du D-Day. Cette année, 2 000 visiteurs sont attendus. 2 concerts animeront la soirée qui débutera dès 18h par des Freedom Games. Un feu d'artifice sera évidemment tiré depuis la plage à 23h. Retour aux sources donc pour ce rendez-vous devenu incontournable. Clémence Fossé, la directrice de l'office de tourisme d'Isigny Oma Intercom.
4: Je pense que le public était attaché à être auprès de la plage, hein. C'est ce qui fait aussi l'âme de ce pique-nique. Ceci dit, voilà, le fait d'être dans un autre périmètre nous avait permis d'avoir des très grandes scènes pour des concerts pour le 80e et les grandes festivités. Donc voilà, ça reviendra peut-être pour des grandes occasions. On sera en capacité d'accueillir environ 1000 personnes. Le 80e, voilà, c'était l'événement exceptionnel qu'on retrouvera dans 10 ans peut-être, mais là on retourne à des éditions plus classiques. Tout le monde se mélange, donc on a beaucoup d'habitants, des touristes, des Français, des étrangers, donc c'est vraiment un moment de partage, de convivialité, voilà, avec une certaine simplicité. Il y a aussi ce côté, voilà, mémoriel, puisqu'on est vraiment sur cette plage et donc des hommages seront rendus, mais c'est un moment convivial et de partage entre habitants locaux, c'est intergénérationnel.
1: Clémence Fossé, la directrice de l'office de tourisme d'Isigny Oma Intercom. Le pique-nique-concert de la Liberté d'Omaha Beach qui sera donc à vivre le 6 juin prochain à Saint-Laurent-sur-Mer à l'occasion du 82e anniversaire du D-Day. Vous pourrez apporter votre pique-nique ou profiter de la restauration sur place. Notez que vous pouvez d'ores et déjà vous inscrire pour participer au Freedom Games organisé par Eolia Normandie. Inscription gratuite par téléphone au 02 31 22 26 21 ou par mail à l'adresse eolia-normandie@orange.fr. On reparle de foot, donc il n'y a pas eu de miracle samedi soir lors de la dernière journée du championnat national 3. Vire est allé s'imposer à Erguet-Gabéric sur le score de 2-0. Début signé Valentin Aumont et Reda Lambrabet. Un succès insuffisant toutefois pour accrocher la première place, synonyme de montée, puisque dans le même temps, le leader Pontivy a battu Vannes 3-2. Pour le capitaine virois Hugo Bretagne, l'objectif de bien terminer la saison a toutefois été atteint.
5: Bien finir pour se récompenser de cette magnifique saison avec ce groupe exceptionnel. C'est chose faite, on y croyait sans trop y croire au miracle. Ça l'a pas fait, mais au moins on a bien fini, on sort la tête haute de cette saison fantastique. En deux saisons avec les coachs Théo, on l'a fait deux fois en jouant la montée presque sur le dernier match. Ça joue à peu de choses. 53 points, meilleure défense N3 de France. C'est frustrant, c'est le foot, mais on reviendra plus fort l'année prochaine pour retenter notre chance.
1: Vire qui termine donc la saison à la deuxième place du championnat de National 3 derrière Pontivy. En Régional 1, Bayeux s'est imposé 1-0 en match en retard ce week-end contre la réserve de l'AS Trouville-Deauville-Villers et assure par la même occasion son maintien en Régional 1. Et puis en mode rugby avec l'aventure qui continue pour le rugby de Vire-Normandie en 16e de finale du championnat de France Régional 3. Les Virois ont battu l'Aurore de Vitré hier 40-8. Le match avait lieu à Alençon.
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1: La météo. La météo, cette nouvelle semaine commence comme la précédente. C'était terminé avec un ciel relativement nuageux. Des nuages qui vont apporter encore de faibles averses aujourd'hui sur une frange ouest du Calvados, notamment ce matin. Les éclaircies revenant progressivement par le Bessin cet après-midi. Les températures de la journée, proches de 7 degrés ce matin, elles atteindront 13 à 15 degrés au meilleur de la journée, avec un vent de sud-ouest faible à modéré, avec quelques rafales de 40 à 50 km/h, notamment sur les hauteurs du Bessin. Pour la suite de la semaine, allez, ça va s'arranger, ce sera de mieux en mieux, déjà avec une hausse des températures à partir de demain, mais pour voir le retour du soleil, il faudra attendre mercredi, je dirais presque même jeudi. En tout cas, la fin de la semaine devrait être nettement meilleure, on devrait retrouver du soleil et des températures en nette progression. Nous sommes donc lundi aujourd'hui, le lundi 18 mai, je vous souhaite une belle matinée, une très belle semaine.

0: Nous sommes donc lundi aujourd'hui, le lundi 18 mai 2026 et vous écoutez Radio VFM. Encore une fois, bien le bonjour à toutes et à tous. Bienvenue pour un nouveau rendez-vous du Morning Café jusqu'à 10h. Quentin avec vous pour vous accompagner. J'espère que tout va bien de votre côté en ce lundi matin en tout cas. Et comme d'habitude, très heureux d'être avec vous pour une nouvelle matinée à passer ensemble avec tous nos rendez-vous habituels. On parlera notamment éphémérides du jour d'ici quelques minutes, juste après le retour de la musique. Je vous souhaite une belle matinée. Bon réveil avec Radio VFM.
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4: Bonjour, excellent début de semaine, lundi 18 mai 2026. Aujourd'hui, bonne fête aux Eric qui sont à l'honneur, ne les oubliez pas. Et dans l'éphéméride de cette journée, il y a 23 ans déjà, un petit poisson était à l'honneur aux États-Unis. Le 18 mai 2003 avait lieu l'avant-première du film d'animation Le Monde de Nemo. Allez, bon anniversaire à vous les natifs du 18 mai. Sachez que vous êtes les mêmes jours aujourd'hui que Yannick Noah qui fête ses 66 ans. Très bon anniversaire également aujourd'hui à Popek qui fête ses 91 ans. Voilà, excellent début de semaine.
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1: Vos offres d'emploi sur Radio VFM, l'entreprise de bâtiment Gosselin à Vire-Normandie, rénovation et agrandissement, recherche dans le cadre de son développement un menuisier plaquiste pour un contrat en CDI 40 heures semaine pour des chantiers à moins de 20 km de Vire. Une expérience de 2 ans minimum est souhaitée. Pour postuler, contactez Monsieur Gosselin Rodolphe au 02 31 69 49 85 ou envoyez votre CV par mail à l'adresse entreprise.gosselin@gmail.com. Vous êtes à la recherche d'un emploi? Vire Partage recrute. Cette association accompagne les demandeurs d'emploi en proposant des missions courtes ou longues dans de nombreux secteurs, aide ménagère, jardinage, petit bricolage et bien d'autres. Que vous soyez particulier, entreprise ou collectivité, n'hésitez pas à contacter l'association qui peut vous mettre rapidement une personne à disposition. Vous habitez dans le bocage, n'attendez plus, contactez Vie et Partage au 02 31 67 71 83. La Maison de la Nature et de la Pierre Sèche recherche des bénévoles pour aider à tenir des stands animés aux dates suivantes: Salon de l'Innovation, de l'Environnement et du Paysage, campus du Lecta de Vire, le 7 mai, de 9h à 17h, atelier jeu de découverte de la pierre sèche, journée de la terre à Aulnay-sur-Odon, samedi 30 mai, de 9h30 à 19h, atelier sur stand de découverte du potager en permaculture et des graines, fête de la mare, dimanche 20 septembre, de 9h30 à 18h, jeu et atelier nature sur stand. Mission attendue, accueillir le public de passage en compagnie d'autres bénévoles, distribuer de la documentation, proposer de jouer aux jeux mis à disposition sur le stand, aider à l'installation et au rangement du stand. Pas de compétences requises, juste l'envie d'apprendre, de partager, de faire connaissance et de la bonne humeur. Si cela vous tente, eh bien contactez l'adresse mail contact@assomnps.com ou le 07 81 35 09 54.
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0: L'actualité locale et régionale sur Radio VFM ce matin, présentée par Christophe Lécuyer. Bonjour Christophe.
1: Bonjour Quentin, bonjour à toutes et à tous. Soyez les bienvenus pour ce journal régional. À la une, le pique-nique concert de la liberté. De retour à Saint-Laurent-sur-Mer le 6 juin prochain. Il retrouvera la digue et le bord de mer, lui qui avait été organisé ces deux dernières années sur les hauteurs de Vierville-sur-Mer. Il avait notamment rassemblé plus de 10 000 personnes en 2024 lors du 80e anniversaire du D-Day. Cette année, 2000 visiteurs sont attendus. Deux concerts animeront la soirée qui débutera dès 18h par des Freedom Games. Un feu d'artifice sera évidemment tiré depuis la plage à 23h. Retour aux sources donc pour ce rendez-vous devenu incontournable. Patrick Thomine est le président désigné au MAA Intercom.
2: Pour le 80e anniversaire, on avait été obligé d'aller sur Vierville parce que bon, il y avait la cérémonie internationale en bas sur Saint-Laurent, donc on pouvait pas occuper les lieux. Après, l'année qui a suivi, on avait eu des retours comme quoi les familles qui venaient avec des jeunes enfants, ça faisait un endroit un peu plus sécurisé. Et donc, on a dit, on réessaye et puis on verra bien. Malheureusement, il a pas fait très beau, donc on n'a pas pu mesurer effectivement les bienfaits. Bon, ensuite, quand on était sur Vierville, ça nous demande une infrastructure différente parce que effectivement, on est au milieu d'un herbage. Il faut qu'on amène la puissance électrique, des éléments de sécurité et tout. Donc, effectivement, des frais un peu plus importants et on préférait mettre cet argent-là effectivement dans la partie concert et la partie feu d'artifice. Donc on est revenu à nos premiers amours juste devant la plage d'Omaha à Saint-Laurent.
1: Patrick Thomine, le président désigné au MAA Intercom, le pique-nique concert de la liberté d'Omaha Beach, qui sera donc à vivre le 6 juin prochain à Saint-Laurent-sur-Mer à l'occasion du 82e anniversaire du D-Day. Vous pourrez apporter votre pique-nique ou profiter de la restauration sur place. Notez que vous pouvez d'ores et déjà vous inscrire pour participer au Freedom Games organisé par Eolia Normandie. Inscription gratuite, soit par téléphone au 02 31 22 26 21 ou par mail à l'adresse suivante eolia-normandie@orange.fr. À Vire-Normandie, la foire dérogation a battu son plein tout ce week-end. Elle a hélas été ternie par une météo quelque peu capricieuse. La fréquentation de la braderie vide-grenier s'en est fait ressentir ce week-end au même titre que la fête foraine des industriels forains qui tire d'ailleurs d'une manière générale un bilan plutôt mitigé de ce week-end dans la capitale du Bocage. Écoutez Armand Leraître, il tient le manège Formule 1 sur la place du Château.
3: Cette année c'est un peu plus compliqué mais c'est dans toutes les fêtes foraines, il n'y a pas uniquement Vire, c'est partout. Malheureusement, avec l'augmentation du carburant, les gens se déplacent de moins en moins. Bon, pour les familles, les enfants, on voit qu'ils viennent un petit peu, mais c'est plus la jeunesse et on voit que les gens ont moins d'argent pour dépenser, c'est plus compliqué. Jusqu'au lundi prochain, où on sera ouvert tous les jours. Alors moi, c'est un circuit pour les enfants, il y a 13 véhicules dessus et les enfants à partir d'un an peuvent l'essayer jusqu'à 10 ans. Et dès qu'il y a 3 enfants, on fait le pompon. Mon manège a plus de 41 ans et il appartenait à mes parents et c'est moi qui l'ai récupéré. Alors après, moi, je vais en emplacement fixe à Argentan pendant un mois. Et après, je vais à Hauteville-sur-Mer pendant 2 mois.
1: Armand Leraître, qui tient le manège Formule 1, donc à retrouver sur la place du Château à Vire-Normandie pour une bonne semaine encore. Il est présent à la foire dérogation dans la capitale du Bocage depuis plus de 35 ans. Un peu plus de 400 joueurs et plus de 2000 spectateurs au stade Pierre Comte de Vire-Normandie ce week-end à l'occasion de la 3e édition de la Normandie National Cup. Ce tournoi de football dédié à la catégorie U14 qui rassemble 12 clubs professionnels venus de toute la France et 12 clubs amateurs, les meilleurs de Normandie. La victoire est revenue hier après-midi aux Girondins de Bordeaux qui se sont imposés en finale face à l'En Avant Guingamp sur le score d'un but à 0, la 3e place revenant à l'AS Nancy-Lorraine. Les footballeurs virois qui termine la saison à la 2e place du classement de National 3 après un ultime succès, 2-0 samedi soir sur la pelouse d'Ergue-Gabéric. Un succès insuffisant toutefois pour ravir la première place détenue par Pontivy qui dans le même temps s'est imposé face à Vannes sur le score de 3-2. C'était important de bien finir même si évidemment il y a un peu de regret et de déception dans les rangs virois, des virois qui ne se sont inclinés qu'à 3 reprises au cours de la saison mais qui restent donc à et écoutez l'entraîneur du Bocage, Tony Théo, il n'a pas franchement eu le temps d'espérer samedi soir.
4: Ouais, c'était vite refroidi parce qu'on a su en direct un peu l'évolution du score en face et quand il y a eu l'ouverture du score de Pontivy plus rouge de Vannes, on s'est dit bon, de toute manière ça va être compliqué, mais de toute façon on était venu ici pour gagner notre match et puis bien terminer la saison et faire honneur à la saison qu'on avait fait tout simplement, et on avait pour objectif de finir avec 53 points, c'est chose faite. Donc voilà, le discours était clair, voilà, peu importe ce qui se passait dans l'autre match, on voulait nous bien finir et gagner ici. Bon, ça a été assez timide en première mi-temps parce que malgré la possession du ballon et la maîtrise du jeu, c'est Hergé qui avait eu les plus grosses occasions. Et puis en deuxième, avec les joueurs qui sont rentrés, je trouve qu'on a eu un peu plus fière allure devant. On était beaucoup plus dangereux jusqu'à obtenir ce penalty.
1: Ouais, Virkin se sera incliné qu'à 3 reprises hein, cette saison, qui termine donc second à 3 points du leader Pontivy et avec 14 points d'avance sur le 3e Vitré. En Régional 1, la victoire du soulagement pour le Bayeux Football Club qui, en match en retard, a disposé de la réserve de la Estrouville de Villevillers, 1-0. Bayeux qui peut donc entrevoir sereinement son maintien en Régional 1. En rugby, l'aventure continue pour le rugby de Vire-Normandie en 16e de finale. Hier, les joueurs du Bocage étaient opposés à l'Aurore de Vitré sur le terrain d'Alençon. Une victoire 40-8.
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1: La météo, cette nouvelle semaine commence comme la précédente. C'était terminé avec un ciel relativement nuageux. Des nuages qui vont apporter encore de faibles averses aujourd'hui sur une frange ouest du Calvados, notamment ce matin. Les éclaircies revenant progressivement par le Bessin cet après-midi. Les températures de la journée, proches de 7 degrés ce matin, elles atteindront 13 à 15 degrés au meilleur de la journée, avec un vent de sud-ouest faible à modéré, avec quelques rafales de 40 à 50 km/h, notamment sur les hauteurs du Bessin. Pour la suite de la semaine, allez, ça va s'arranger, ce sera de mieux en mieux, déjà avec une hausse des températures à partir de demain, mais pour voir le retour du soleil, il faudra attendre mercredi, je dirais presque même jeudi. En tout cas, la fin de la semaine devrait être nettement meilleure, on devrait retrouver du soleil et des températures en nette progression. Nous sommes donc lundi aujourd'hui, le lundi 18 mai, je vous souhaite une belle matinée, une très belle semaine.
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0: Vos petites annonces sur Radio VFM: à vendre camping-car Fiat Fonde Vendôme année 2020, 40 000 km, peu évolutif, prix 49 000 euros, état impeccable, équipé d'un porte-vélo permettant le transport de charges lourdes, sorties pour cuisiner au gaz à l'extérieur, sanitaire et évier jamais servi. Numéro de téléphone le 06 41 81 18 94. Le soir uniquement, une famille d'accueil pour personnes âgées et ou handicapées agréée par le Conseil Général du Calvados situé à Vire-Normandie. Famille avec animaux, recherche personnes à accueillir dans un environnement chaleureux et sécurisé, propose un cadre familial avec un accompagnement adapté aux besoins de chacun. Pour plus d'informations, contactez Madame Thierry Marilyn au 06 77 03 66 22. A été trouvé deux chiennes femelles noires à pattes blanches à Vire-Normandie, croisée fauve de Bretagne tricolore femelle à Montchauvet, croisée bassette noire femelle à Montchauvet, croisée fauve de Bretagne couleur fauve femelle à Montchauvet. A également été trouvé un chat européen mâle blanc et gris, Saint-Germain-de-Talvan à Vire-Normandie. Contactez le chenil fourrière de Vire au 02 31 67 99 95.
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3: Excellente matinée, bon début de journée avec la matinale sur Radio VFM pour vous accompagner. Place à présent à l'horoscope du jour présenté par Camille. Bonjour Camille.
4: Voici votre horoscope de ce lundi 18 mai.
5: Bélier, cette semaine s'annonce calme, ce qui vous permettra de profiter un peu plus de votre vie.
6: Taureau, que demander de plus ? Vous semblez heureux sur tous les plans, surtout en amour.
7: Gémeaux, vous aurez envie de prendre tous les plaisirs que la vie vous offre en ce moment.
8: Cancer, voilà un printemps qui donne des ailes aux projets que vous avez en route.
9: Lion, c'est le moment de mettre les bouchées doubles pour boucler tous vos dossiers avant ce week-end.
10: Vierge, vous n'en avez plus rien à faire du reste, seul l'amour compte pour vous.
11: Balance, attention à l'équilibre entre votre vie perso et votre vie pro qui risque de se perdre à cause du surmenage.
12: Scorpion, vous vous sentez libre de faire ce que vous voulez avec qui vous voulez.
13: Sagittaire, c'est sur le plan financier qu'il y a de bonnes nouvelles qui pourraient vous plaire.
14: Capricorne, vous devriez profiter de ces quelques moments de calme pour réorganiser votre maison.
15: Verseau, attention aux éléments de distraction qui risquent de vous faire perdre de vue vos objectifs.
16: Et poisson, vous vous sentez bien dans vos baskets, vous êtes totalement relax et sûr de vous.
3: Merci beaucoup Camille pour l'horoscope du jour que l'on retrouvera tout à l'heure. Désormais, à tout à l'heure.
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2: On parle football également ce matin sur Radio VFM, non pas du Stade Malherbe qui en a officiellement terminé avec son championnat, ni même de l'association du football du Roi qui en a également terminé de son championnat, mais bel et bien de cette grande finale de la Ligue des Champions qui aura lieu le samedi 30 mai prochain où le PSG affrontera Arsenal. Une finale qui sera à suivre à 18h d'ailleurs du côté d'M6, mais également sur Canal+. L'info région qui sera de retour d'ici quelques minutes. On se retrouve juste après pour une nouvelle heure du Morning Café.
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0: Tout juste 7h sur Radio VFM. En ce lundi matin, c'est l'heure une nouvelle fois de retrouver l'info-région avec vous, Christophe Lécuyer. Bonjour.
1: Bonjour Quentin, bonjour à toutes et à tous. Soyez les bienvenus pour ce journal régional. Dans l'actualité de ce lundi, tout d'abord, le temps plutôt capricieux de ce week-end, qui n'a pas favorisé, il faut bien l'avouer, les organisations d'événements en plein air dans notre région. À Vire-Normandie, par exemple, le feu d'artifice dérogation, la fête foraine ou encore la braderie vide-grenier ont pâti de ce temps relativement frais et parfois pluvieux. Les industriels forains ont d'ailleurs dressé un bilan très mitigé de ce week-end dérogation, à l'image de Kevin Leprince. Il est virois et il est fidèle de la foire depuis 36 ans maintenant.
2: Plus que compliqué, catastrophique je dirais. Jeudi, vendredi, samedi, un temps exécrable. Aujourd'hui, dimanche, un peu mieux, mais ce qui est perdu est perdu. C'est ma pire fête dérogation depuis que je viens à Vire. Je pense à un manque d'organisation par rapport à une nouvelle municipalité qui a changé, qui ne connaît pas ou qui connaît, mais qui avait pour moi peut-être pas envie ou les moyens de mettre en place une fête dérogation correcte. Et il n'y a plus de majorette comme il y avait avant, il n'y a plus de défilé. Je trouve qu'il n'y a plus l'ambiance dérogation d'antan. La conjoncture, ce qu'on entend, les prix des carburants, les gens ont des salaires qui ne sont pas à rallonge. Et nous, ça reste un loisir, on est en bout de la chaîne alimentaire, on va dire. Et les gens se serrent, on le voit bien, ils prennent un tour et ils s'en vont. Il n'y a plus d'ambiance, il n'y a plus de sourire, il n'y a plus... Non. Et c'est pas qu'à Vire, c'est partout. Je reste jusqu'à la Pentecôte, inclus. Vire, pour nous, c'est un rendez-vous essentiel tous les ans, donc on reste là, malgré tout.
1: Et certains forains vont donc rester présents à Vire-Normandie sur à la place du château jusqu'à la Pentecôte. La météo qui n'a toutefois pas freiné le public de la Normandie National Cup, le tournoi national dédié à la catégorie U14, a battu son plein pendant 3 jours sur les terrains du stade Pierre-Comte. Et c'est finalement les Girondins de Bordeaux qui se sont imposés hier après-midi en finale face à l'En Avant Guingamp sur le score d'un but à zéro. L'AS Nancy-Lorraine a complété le podium. Le stade Rennais a lui dû se contenter de la 6e place. L'éducateur des jeunes Bretons, Sylvain Le Temps, a toutefois tiré un bilan très positif du tournoi.
3: L'édition est comme les années passées et de qualité. Voilà. Le contexte, les infrastructures, la qualité du plateau. Voilà, ça prend de l'ampleur d'année en année. Et on est très content de venir ici à l'Ascension. Ça permet de mettre aussi en avant les garçons. Oui, de les récompenser aussi sur la saison et de voir aussi leur évolution en équipe.
1: Sylvain Le Temps, donc, à l'éducateur du Stade Rennais Football Club, qui a participé à la 3e édition de la Normandie National Cup, qui s'est refermée hier soir au Stade Pierre-Comte. À la une également, le pique-nique et concert de la Liberté. De retour à Saint-Laurent-sur-Mer le 6 juin prochain, il retrouvera la digue et le bord de mer, lui qui avait été organisé ces 2 dernières années sur les hauteurs de Vierville-sur-Mer. Il avait notamment rassemblé plus de 10 000 personnes en 2024 lors du 80e anniversaire du D-Day. Cette année, 2 000 visiteurs sont attendus. 2 concerts animeront la soirée qui débutera dès 18h par des Freedom Games. Un feu d'artifice sera évidemment tiré depuis la plage à 23h. Retour aux sources donc pour ce rendez-vous devenu incontournable. Clémence Fossé, la directrice de l'office de tourisme désignée Oma Intercom.
4: Je pense que le public était attaché à être auprès de la plage. Hein. C'est ce qui fait aussi l'âme de ce pique-nique. Ceci dit, voilà, le fait d'être dans un autre périmètre nous avait permis d'avoir des très grandes scènes pour des concerts, pour le 80e et les grandes festivités. Donc voilà, ça reviendra peut-être pour des grandes occasions. On sera en capacité d'accueillir environ 1000 personnes. Le 80e, voilà, c'était l'événement exceptionnel qu'on retrouvera dans 10 ans peut-être, mais là on retourne à des éditions plus classiques. Tout le monde se mélange, donc on a beaucoup d'habitants, des touristes, des Français, des étrangers, donc c'est vraiment un moment de partage, de convivialité, voilà, avec une certaine simplicité. Il y a aussi ce côté voilà, mémoriel, puisqu'on est vraiment sur cette plage et donc des hommages seront rendus, mais c'est un moment convivial et de partage entre habitants, locaux, c'est intergénérationnel.
1: Clémence Fossé, la directrice de l'office de tourisme désignée Oma Intercom. Le pique-nique-concert de la Liberté d'Oma Beach qui sera donc à vivre le 6 juin prochain à Saint-Laurent-sur-Mer à l'occasion du 82e anniversaire du D-Day. Vous pourrez apporter votre pique-nique ou profiter de la restauration sur place. Notez que vous pouvez d'ores et déjà vous inscrire pour participer au Freedom Games organisé par Eolia Normandie. Inscription gratuite par téléphone au 02 31 22 26 21 ou par mail à l'adresse eolia-normandie@orange.fr. On reparle de foot, donc il n'y a pas eu de miracle samedi soir lors de la dernière journée du championnat national 3. Vire est allé s'imposer à Erguéguabéric sur le score de 2-0. Début signé Valentin Aumont et Reda Lamrabet. Un succès insuffisant toutefois pour accrocher la première place, synonyme de montée, puisque dans le même temps, le leader Pontivy a battu Vannes 3-2. Pour le capitaine virois Hugo Bretagne, l'objectif de bien terminer la saison a toutefois été atteint.
5: Bien finir pour se récompenser de cette magnifique saison avec ce groupe exceptionnel. C'est chose faite, on y croyait sans trop y croire au miracle. Ça ne l'a pas fait, mais au moins on a bien fini, on sort la tête haute de cette saison fantastique. En deux saisons avec les coachs Théo, on l'a fait deux fois en jouant la montée presque sur le dernier match. Ça joue à peu de choses. 53 points, meilleure défense N3 de France. C'est frustrant, c'est le foot, mais on reviendra plus fort l'année prochaine pour retenter notre chance.
1: Vire qui termine donc la saison à la deuxième place du championnat de National 3 derrière Pontivy. En Régional 1, Bayeux s'est imposé 1-0 en match en retard ce week-end contre la réserve de la AS Trouville-Deauville-Villers et assure par la même occasion son maintien en Régional 1. Et puis en mode rugby avec l'aventure qui continue pour le rugby de Vire-Normandie en 16e de finale du championnat de France Régional 3. Les Virois ont battu l'Aurore de Vitré hier 40-8. Le match avait lieu à Alençon.
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1: La météo, cette nouvelle semaine commence comme la précédente. C'était terminé avec un ciel relativement nuageux. Des nuages qui vont apporter encore de faibles averses aujourd'hui sur une frange ouest du Calvados, notamment ce matin. Les éclaircies revenant progressivement par le Bessin cet après-midi. Les températures de la journée, proches de 7 degrés ce matin, elles atteindront 13 à 15 degrés au meilleur de la journée, avec un vent de sud-ouest faible à modéré avec quelques rafales de 40 à 50 km/h, notamment sur les hauteurs du Bessin. Pour la suite de la semaine, allez, ça va s'arranger, ce sera de mieux en mieux, déjà avec une hausse des températures à partir de demain, mais pour voir le retour du soleil, il faudra attendre mercredi, je dirais presque même jeudi. En tout cas, la fin de la semaine devrait être nettement meilleure, on devrait retrouver du soleil et des températures en nette progression. Nous sommes donc lundi aujourd'hui, le lundi 18 mai. Je vous souhaite une belle matinée, une très belle semaine.
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7h09, la nouvelle heure déjà du Morning Café sur Radio VFM en ce lundi matin. Lundi 18 mai aujourd'hui, 138e jour de l'année, on démarre la 21e semaine. Et aujourd'hui nous fêtons les Eric. Bon anniversaire à vous, peut-être né un 18 mai. Le soleil s'est levé tout à l'heure à 6h05 pour se coucher à 21h29. Sachez qu'aujourd'hui c'est la journée internationale des musées. Rendez-vous d'ici quelques instants avec l'info nationale et internationale présentée par Clémence Lobary. Juste après Pascal Obispo, retour en 2006 d'ailleurs.

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1: Toute l'actualité nationale et internationale sur Radio VFM à 7h16. C'est avec vous Clémence Lobary, bonjour.
2: Bonjour, le patron de Canal+ ne veut plus travailler avec les signataires d'une tribune contre Vincent Bolloré. En marge du Festival de Cannes, Maxime Saada a annoncé qu'il ne souhaitait plus collaborer avec les professionnels du cinéma qui ont dénoncé l'emprise grandissante du milliardaire. Le collectif Zappé Bolloré, à l'origine du texte signé par 600 professionnels, estime de son côté que cette menace confirme ses craintes sur le manque d'indépendance de la chaîne. Le navire de croisière MV Ondu touché par un foyer d'antivirus est attendu ce lundi matin au port de Rotterdam aux Pays-Bas. 27 membres d'équipage et professionnels de santé se trouvent encore à bord, ainsi que la dépouille d'une passagère allemande ayant succombé à la maladie. Le bilan total fait état de 3 morts. Une passagère française est actuellement hospitalisée en réanimation à Paris, toujours dans un état grave. Dans l'Yonne, les fouilles reprennent ce lundi dans la forêt de Rouvray, surnommée les Bois de l'Orurme. Les enquêteurs retournent sur ce site baptisé le cimetière d'Émile Louis, un an après l'interruption des opérations dues au décès accidentel d'un gendarme. Les forces de l'ordre espèrent y découvrir les corps de 5 des disparus de Lyon, victimes du tueur en série, mort en détention en 2013. Aux Émirats arabes unis, une frappe de drone a provoqué un incendie sur un générateur électrique extérieur de la centrale nucléaire de Barakam. La défense antiaérienne a intercepté 2 autres engins en provenance de la frontière occidentale. Les autorités locales ne rapportent aucune victime ni aucune hausse de la radioactivité, mais l'AIEA a exprimé sa profonde préoccupation. En Israël, Benjamin Netanyahou affirme être sur le point d'atteindre l'un de ses objectifs majeur, éliminer tous les responsables des attaques terroristes du 7 octobre. Le Premier ministre israélien a tenu ses propos ce dimanche après la mort d'Ezzedine Al-Haddad, le commandant de la branche armée du Hamas, tué lors d'une frappe aérienne à Gaza. Enfin, clave de fin sur la Ligue 1. Le multiplex décisif de la 34e et dernière journée se joue hier. Malgré leur lourde défaite face à Auxerre et Lens, Lille et Lyon valident leur billet européen. Le LOSC se qualifie en Ligue des Champions. L'OL jouera le tour préliminaire. Grâce à son succès 3-1 contre Rennes, Marseille chip la Ligue Europa au Breton. Enfin, Nice, tenu en échec par Metz, termine barragiste et va affronter Saint-Étienne.

0: 1982, Rose Lawrence sur Radio VFM à 7h22 en ce lundi matin. Et comme tous les lundis, il est temps de prendre des nouvelles de nos people.
1: Bonjour, soyez les bienvenus dans l'actualité people de cette semaine. On attaque tout de suite, c'est la première actualité avec Cameron Diaz qui est maman pour la troisième fois. À 53 ans, l'actrice et son mari Benji Madden viennent d'accueillir un petit garçon prénommé Notas. Le couple a partagé la nouvelle sur les réseaux. Ils se disent heureux et bénis d'agrandir leur famille. Les parents n'ont posté aucune photo du bébé pour protéger sa vie privée. À la place, ils ont publié un dessin de navire. Le prénom signifie navigateur ou voyageur. Cameron Diaz avait fait une longue pause dans sa carrière pour se consacrer à sa famille. On poursuit avec Shakira qui a enflammé la plage de Copacabana. C'était donc le week-end dernier. 2 millions de fans ont envahi le sable de Rio de Janeiro pour ce concert gratuit. Shakira est arrivée vêtue d'une combinaison scintillante aux couleurs du Brésil sur une scène monumentale de 1300 mètres carrés. Pour clore le spectacle, elle a choisi un titre choc sur sa rupture avec Gérard Piqué. Et côté sécurité, 8000 agents et des drones surveillaient l'événement pour éviter tout incident. Les vidéos sont à retrouver évidemment sur YouTube notamment. Enfin, on termine avec Netflix qui vient de donner son feu vert pour un préquel de la série The Crown. Le contrat s'élèverait à près de 600 millions d'euros. L'intrigue va débuter en 1901 lors de la mort de la reine Victoria. Elle se terminera en 1947 avec le mariage de la future Elizabeth II à l'abbaye de Westminster. Voilà pour les Actu People de cette semaine. Excellente journée.

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1: À 7h26 minutes, vos conditions de circulation également. Ce matin, sachez qu'il y a des opérations de fauchage, des accotements qui sont en cours sur la Nationale 13 dans le sens à Paris-Cherbourg, entre Nierville et Canchy notamment. La voie de droite est neutralisée par endroits avec intervention également sur l'accotement. Prudence dans le secteur et adaptez votre vitesse à l'approche des équipes présentes sur place. C'est une bonne nouvelle pour démarrer également. Sachez que le périph' Kennedy est actuellement ouvert avec une circulation fluide autour de l'anneau. Tout au long de cette matinée, on vous rappelle la ligne infotrafic Radio VFM, le 02 31 66 27 20.
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0: 7h30 sur Radio VFM. En ce lundi matin, on retrouve une nouvelle fois l'Info-Région. Et c'est avec vous, Christophe Lécuyer. Bonjour.
1: Bonjour Quentin. Bonjour à toutes et à tous. Soyez les bienvenus pour ce journal régional. À la une, le pique-nique concert de la liberté. De retour à Saint-Laurent-sur-Mer le 6 juin prochain. Il retrouvera la digue et le bord de mer, lui qui avait été organisé ces deux dernières années sur les hauteurs de Vierville-sur-Mer. Il avait notamment rassemblé plus de 10 000 personnes en 2024 lors du 80e anniversaire du D-Day. Cette année, 2000 visiteurs sont attendus. Deux concerts animeront la soirée qui débutera dès 18h par des Freedom Games. Un feu d'artifice sera évidemment tiré depuis la plage à 23h. Retour aux sources donc pour ce rendez-vous devenu incontournable. Patrick Thomine est le président désigné au MAA Intercom.
2: Pour le 80e anniversaire, on avait été obligé d'aller sur Vierville parce que bon, il y avait la cérémonie internationale en bas sur Saint-Laurent, donc on pouvait pas occuper les lieux. Après, l'année qui a suivi, on avait eu des retours comme quoi les familles qui venaient avec des jeunes enfants, ça faisait un endroit un peu plus sécurisé. Et donc, on a dit, on réessaye et puis on verra bien. Malheureusement, il n'a pas fait très beau, donc on n'a pas pu mesurer effectivement les bienfaits. Bon, ensuite, quand on était sur Vierville, ça nous demande une infrastructure différente parce que effectivement, on est au milieu d'un herbage. Il faut qu'on amène la puissance électrique, des éléments de sécurité et tout. Donc, effectivement, des frais un peu plus importants et on préférait mettre cet argent-là effectivement dans la partie concert et la partie feu d'artifice. Donc on est revenu à nos premiers amours juste devant la plage d'Omaha à Saint-Laurent.
1: Patrick Thomine, le président désigné au MAA Intercom, le pique-nique concert de la liberté d'Omaha Beach, qui sera donc à vivre le 6 juin prochain à Saint-Laurent-sur-Mer à l'occasion du 82e anniversaire du D-Day. Vous pourrez apporter votre pique-nique ou profiter de la restauration sur place. Notez que vous pouvez d'ores et déjà vous inscrire pour participer au Freedom Games organisé par Eolia Normandie. Inscription gratuite, soit par téléphone au 02 31 22 26 21 ou par mail à l'adresse suivante eolia-normandie@orange.fr. À Vire-Normandie, la foire dérogation a battu son plein tout ce week-end. Elle a, hélas, été ternie par une météo quelque peu capricieuse. La fréquentation de la braderie vide-grenier s'en est fait ressentir ce week-end, au même titre que la fête foraine des industriels forains, qui tire d'ailleurs d'une manière générale un bilan plutôt mitigé de ce week-end dans la capitale du Bocage. Écoutez Armand Leraître, il tient le manège Formule 1 sur la place du Château.
3: Cette année, c'est un peu plus compliqué, mais c'est dans toutes les fêtes foraines. Pas uniquement en Vire, c'est partout. Malheureusement, avec l'augmentation du carburant, les gens se déplacent de moins en moins. Bon, pour les familles, les enfants, on voit qu'ils viennent un petit peu, mais c'est plus la jeunesse et on voit que les gens ont moins d'argent pour dépenser, c'est plus compliqué. Jusqu'au lundi prochain, on sera ouvert tous les jours. Alors moi, c'est un circuit pour les enfants, il y a 13 véhicules dessus et les enfants à partir d'un an peuvent l'essayer jusqu'à 10 ans. Et dès qu'il y a 3 enfants, on fait le pompon. Mon manège a plus de 41 ans et ça va, il appartenait à mes parents et c'est moi qui l'ai récupéré. Alors après, moi, je vais en emplacement fixe à Argentan pendant un mois. Et après, je vais à Hauteville-sur-Mer pendant 2 mois.
1: Armand Leraître, qui tient le manège Formule 1, donc à retrouver sur la place du Château à Vire-Normandie pour une bonne semaine encore. Il est présent à la foire dérogation dans la capitale du Bocage depuis plus de 35 ans. Un peu plus de 400 joueurs et plus de 2000 spectateurs au stade Pierre Comte de Vire-Normandie ce week-end à l'occasion de la 3e édition de la Normandie National Cup. Ce tournoi de football dédié à la catégorie U14 qui rassemble 12 clubs professionnels venus de toute la France et 12 clubs amateurs, les meilleurs de Normandie. La victoire est revenue hier après-midi aux Girondins de Bordeaux qui se sont imposés en finale face à l'En Avant Guingamp sur le score 1-0, la 3e place revenant à l'AS Nancy-Lorraine. Les footballeurs virois qui termine la saison à la 2e place du classement de National 3 après un ultime succès, 2-0 samedi soir sur la pelouse d'Ergue-Gabéric. Un succès insuffisant toutefois pour ravir la première place détenue par Pontivy qui dans le même temps s'est imposé face à Vannes sur le score de 3-2. C'était important de bien finir, même si évidemment il y a un peu de regret et de déception dans les rangs virois, des virois qui ne se sont inclinés qu'à 3 reprises au cours de la saison mais qui restent donc à quai. Écoutez l'entraîneur du Bocage, Tony Théo, il n'a pas franchement eu le temps d'espérer samedi soir.
4: Ouais, ça a été vite refroidi parce qu'on a su en direct un peu l'évolution du score en face et quand il y a eu l'ouverture du score de Pontivy plus rouge de Vannes, on s'est dit bon, de toute manière ça va être compliqué, mais de toute façon on était venu ici pour gagner notre match et puis bien terminer la saison et faire honneur à la saison qu'on avait fait tout simplement, et on avait pour objectif de finir avec 53 points, c'est chose faite, donc voilà. Le discours était clair, voilà, peu importe ce qui se passait dans l'autre match, on voulait nous bien finir et gagner ici, Bon, ça a été assez timide en première mi-temps parce que malgré la possession du ballon et la maîtrise du jeu, c'est Ergué qui avait eu les plus grosses occasions. Et puis en deuxième, avec les joueurs qui sont rentrés, je trouve qu'on a eu un peu plus fière allure devant. On était beaucoup plus dangereux jusqu'à obtenir ce penalty.
1: Ouais, Virkin se sera incliné qu'à 3 reprises hein, cette saison, qui termine donc second à 3 points du leader Pontivy et avec 14 points d'avance sur le 3e Vitré. En Régional 1, la victoire du soulagement pour le Bayeux Football Club qui, en match en retard, a disposé de la réserve de la Estrouville d'Auville-Villers, 1-0. Bayeux qui peut donc entrevoir sereinement son maintien en Régional 1. En rugby, l'aventure continue pour le rugby de Vire-Normandie en 16e de finale. Hier, les joueurs du Bocage étaient opposés à l'Aurore de Vitré sur le terrain d'Alençon. Une victoire 40-8.
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1: La météo, cette nouvelle semaine commence comme la précédente. C'était terminé avec un ciel relativement nuageux. Des nuages qui vont apporter encore de faibles averses aujourd'hui sur une frange ouest du Calvados, notamment ce matin. Les éclaircies revenant progressivement par le Bessin cet après-midi. Les températures de la journée, proches de 7 degrés ce matin, elles atteindront 13 à 15 degrés au meilleur de la journée, avec un vent de sud-ouest faible à modéré avec quelques rafales de 40 à 50 km/h, notamment sur les hauteurs du Bessin. Pour la suite de la semaine, allez, ça va s'arranger, ce sera de mieux en mieux, déjà avec une hausse des températures à partir de demain, mais pour voir le retour du soleil, il faudra attendre mercredi, je dirais presque même jeudi. En tout cas, la fin de la semaine devrait être nettement meilleure, on devrait retrouver du soleil et des températures en nette progression. Nous sommes donc lundi aujourd'hui, le lundi 18 mai. Je vous souhaite une belle matinée, une très belle semaine.
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1: À 7h42, on jette également un coup d'œil du côté de l'agenda sur Radio VFM à Vire, demain de 14h30 à 16h, à l'espace de vie sociale de Neuville. Il y a un temps d'échange, accueil à café et conversation autour du français. C'est gratuit pour un public souhaitant développer la langue française. À noter que c'est sur inscription. À Vire également, ce mardi à 18h30 au cinéma Le Basselin, un ciné-débat. Ici, on levait les yeux. Projection suivie d'un débat sur l'usage des écrans avec Madame Guédon dans le cadre du défi 10 jours sans écran. C'est gratuit et ouvert à tous. À Vire, toujours mercredi de 10h30 à midi à la médiathèque, il y a un atelier d'éveil à Bébéli. Temps d'échange convivial, familial et participatif pour les enfants de moins de 3 ans accompagnés de leurs parents. Direction le Bessin à Cerisy-la-Forêt cet après-midi de 14h30 à 19h à la salle des fêtes. Il y a le don du sang qui est organisé. Toujours à Cerisy-la-Forêt vendredi de 19h à 22h dans le jardin de l'abbaye Saint-Vigor. L'association La Caloupette propose un concert de jazz des années 20-30 avec Echoes of the Jungle Trio. Concert à 20h, tarif à 7€ et 5€ le tarif pour les adhérents.
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3: L'horoscope de ce lundi 18 mai sur Radio VFM à 7h51. C'est avec vous, Camille. Bonjour.
4: Voici votre horoscope de ce lundi 18 mai. Bélier, cette semaine s'annonce calme, ce qui vous permettra de profiter un peu plus de votre vie. Taureau, que demander de plus ? Vous semblez heureux sur tous les plans, surtout en amour. Gémeaux, vous aurez envie de prendre tous les plaisirs que la vie vous offre en ce moment. Cancer, voilà un printemps qui donne des ailes aux projets que vous avez en route. Lion, c'est le moment de mettre les bouchées doubles pour boucler tous vos dossiers avant ce week-end. Vierge, vous n'en avez plus rien à faire du reste, seul l'amour compte pour vous. Balance, attention à l'équilibre entre votre vie perso et votre vie pro qui risque de se perdre à cause du surmenage. Scorpion, vous vous sentez libre de faire ce que vous voulez avec qui vous voulez. Sagittaire, c'est sur le plan financier qu'il y a de bonnes nouvelles qui pourraient vous plaire. Capricorne, vous devriez profiter de ces quelques moments de calme pour réorganiser votre maison. Verseau, attention aux éléments de distraction qui risquent de vous faire perdre de vue vos objectifs. Et poisson, vous vous sentez bien dans vos baskets, vous êtes totalement relax et sûr de vous.
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0: Tout juste 8h sur Radio VFM en ce lundi matin. C'est l'heure de retrouver une nouvelle fois l'Info-Région avec vous, Christophe Lécuyer. Bonjour.
1: Bonjour Quentin, bonjour à toutes et à tous. Soyez les bienvenus pour ce journal régional. Dans l'actualité de ce lundi, tout d'abord, le temps plutôt capricieux de ce week-end qui n'a pas favorisé, il faut bien l'avouer, les organisations d'événements en plein air dans notre région. À Vire-Normandie, par exemple, le feu d'artifice dérogation, la fête foraine ou encore la braderie vide-grenier ont pâti de ce temps relativement frais et parfois pluvieux. Les industriels forains ont d'ailleurs dressé un bilan très mitigé de ce week-end dérogation, à l'image de Kevin Leprince. Il est virois et il est fidèle de la foire depuis 36 ans maintenant.
2: Plus que compliqué, catastrophique je dirais. Jeudi, vendredi, samedi, un temps exécrable. Aujourd'hui, dimanche, un peu mieux, mais ce qui est perdu est perdu. C'est ma pire fête dérogation depuis que je viens à Vire. Je pense à un manque d'organisation par rapport à une nouvelle municipalité qui a changé, qui ne connaît pas ou qui connaît, mais qui avait pour moi peut-être pas envie ou les moyens de mettre en place une fête dérogation correcte. Et il n'y a plus de majorette comme il y avait avant, il n'y a plus de défilé. Je trouve qu'il n'y a plus l'ambiance dérogation d'antan. La conjoncture, ce qu'on entend, les prix des carburants, les gens ont des salaires qui ne sont pas à rallonge. Et nous, ça reste un loisir, on est en bout de la chaîne alimentaire, on va dire. Et les gens se serrent, on le voit bien, ils prennent un tour et ils s'en vont. Il n'y a plus d'ambiance, il n'y a plus de sourire, il n'y a plus... Non. Et c'est pas qu'à Vire, c'est partout. Je reste jusqu'à la Pentecôte, inclus. Vire, pour nous, c'est un rendez-vous essentiel tous les ans, donc on reste là, malgré tout.
1: Et certains forains vont donc rester présents à Vire-Normandie sur à la place du château jusqu'à la Pentecôte. La météo qui n'a toutefois pas freiné le public de la Normandie National Cup, le tournoi national dédié à la catégorie U14, a battu son plein pendant 3 jours sur les terrains du stade Pierre-Comte. Et c'est finalement les Girondins de Bordeaux qui se sont imposés hier après-midi en finale face à l'En-Avant Guingamp sur le score d'un but à 0. L'AS Nancy-Lorraine a complété le podium. Le stade Rennais a lui dû se contenter de la 6e place. L'éducateur des jeunes Breton Sylvain Le Temps a toutefois tiré un bilan très positif du tournoi.
3: L'édition est comme les années passées et de qualité. Voilà. Le contexte, les infrastructures, la qualité du plateau. Voilà, ça prend de l'ampleur d'année en année. Et on est très content de venir ici à l'Ascension. Ça permet de mettre aussi en avant les garçons. Oui, de les récompenser aussi sur la saison et de voir aussi leur évolution en équipe.
1: Sylvain Le Temps, donc, à l'éducateur du Stade Rennais Football Club, qui a participé à la 3e édition de la Normandie National Cup, qui s'est refermée hier soir au Stade Pierre-Comte. À la une également, le pique-nique et concert de la Liberté. De retour à Saint-Laurent-sur-Mer le 6 juin prochain, il retrouvera la digue et le bord de mer, lui qui avait été organisé ces 2 dernières années sur les hauteurs de Vierville-sur-Mer. Il avait notamment rassemblé plus de 10 000 personnes en 2024 lors du 80e anniversaire du D-Day. Cette année, 2 000 visiteurs sont attendus. 2 concerts animeront la soirée qui débutera dès 18h par des Freedom Games. Un feu d'artifice sera évidemment tiré depuis la plage à 23h. Retour aux sources donc pour ce rendez-vous devenu incontournable. Clémence Fossé, la directrice de l'office de tourisme désignée Oma Intercom.
4: Je pense que le public était attaché à être auprès de la plage. Hein. C'est ce qui fait aussi l'âme de ce pique-nique. Ceci dit, voilà, le fait d'être dans un autre périmètre nous avait permis d'avoir des très grandes scènes pour des concerts, pour le 80e et les grandes festivités. Donc voilà, ça reviendra peut-être pour des grandes occasions. On sera en capacité d'accueillir environ 1000 personnes. Le 80e, voilà, c'était l'événement exceptionnel qu'on retrouvera dans 10 ans peut-être, mais là on retourne à des éditions plus classiques. Tout le monde se mélange, donc on a beaucoup d'habitants, des touristes, des Français, des étrangers, donc c'est vraiment un moment de partage, de convivialité, voilà, avec une certaine simplicité. Il y a aussi ce côté voilà, mémoriel, puisqu'on est vraiment sur cette plage et donc des hommages seront rendus, mais c'est un moment convivial et de partage entre habitants locaux, c'est intergénérationnel.
1: Clémence Fossé, la directrice de l'office de tourisme désignée Oma Intercom. Le pique-nique concert de la Liberté d'Oma Beach qui sera donc à vivre le 6 juin prochain à Saint-Laurent-sur-Mer à l'occasion du 82e anniversaire du D-Day. Vous pourrez apporter votre pique-nique ou profiter de la restauration sur place. Notez que vous pouvez d'ores et déjà vous inscrire pour participer au Freedom Games organisé par Eolia Normandie. Inscription gratuite par téléphone au 02 31 22 26 21 ou par mail à l'adresse eolia-normandie@orange.fr. On reparle de foot, donc il n'y a pas eu de miracle samedi soir lors de la dernière journée du championnat national 3. Vire est allé s'imposer à Erguéguabéric sur le score de 2-0. Début signé Valentin Aumont et Reda Lamrabet. Un succès insuffisant toutefois pour accrocher la première place, synonyme de montée, puisque dans le même temps, le leader Pontivy a battu Vannes 3-2. Pour le capitaine virois Hugo Bretagne, l'objectif de bien terminer la saison a toutefois été atteint.
5: Bien finir pour se récompenser de cette magnifique saison avec ce groupe exceptionnel. C'est chose faite, on y croyait sans trop y croire au miracle. Ça l'a pas fait, mais au moins on a bien fini, on sort la tête haute de cette saison fantastique. En deux saisons avec les coachs Théo, on l'a fait deux fois en jouant la montée presque sur le dernier match. Ça joue à peu de choses. 53 points, meilleure défense N3 de France. C'est frustrant, c'est le foot, mais on reviendra plus fort l'année prochaine pour retenter notre chance.
1: Vire qui termine donc la saison à la deuxième place du championnat de National 3 derrière Pontivy. En Régional 1, Bayeux s'est imposé 1-0 en match en retard ce week-end contre la réserve de la AS Trouville-Deauville-Villers et assure par la même occasion son maintien en Régional 1. Et puis en mode rugby avec l'aventure qui continue pour le rugby de Vire-Normandie en 16e de finale du championnat de France Régional 3. Les Virois ont battu l'Aurore de Vitré hier 40-8. Le match avait lieu à Alençon.
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1: La météo. La météo, cette nouvelle semaine, commence comme la précédente. C'était terminé avec un ciel relativement nuageux. Des nuages qui vont apporter encore de faibles averses aujourd'hui sur une frange ouest du Calvados, notamment ce matin. Les éclaircies revenant progressivement par le Bessin cet après-midi. Les températures de la journée, proches de 7 degrés ce matin, elles atteindront 13 à 15 degrés au meilleur de la journée, avec un vent de sud-ouest faible à modéré, avec quelques rafales de 40 à 50 km/h, notamment sur les hauteurs du Bessin. Pour la suite de la semaine, allez, ça va s'arranger, ce sera de mieux en mieux. Déjà avec une hausse des températures à partir de demain, mais pour voir le retour du soleil, il faudra attendre mercredi, je dirais presque même jeudi. En tout cas, la fin de la semaine devrait être nettement meilleure. On devrait retrouver du soleil et des températures en nette progression. Nous sommes donc lundi aujourd'hui, le lundi 18 mai. Je vous souhaite une belle matinée, une très belle semaine.
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8h08, la nouvelle heure déjà du Morning Café sur Radio VFM en ce lundi matin, lundi 18 mai. Aujourd'hui, excellente matinée à toutes et à tous, bon début de semaine. Merci d'être avec nous. Une nouvelle fois, merci à l'équipe de la rédaction pour ce journal d'informations que vous pouvez bien évidemment retrouver en podcast sur le www.vfmradio.fr. Prochain rendez-vous avec l'info, ce sera d'ici quelques minutes avec l'info nationale et internationale présentée par Clémence Lobary. La musique également, les souvenirs 1986. Alors, voici maintenant.

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1: Toute l'actualité nationale et internationale sur Radio VFM à 8h16 avec vous Clémence Lobary, bonjour.
2: Bonjour, le groupe Canal en colère en plein Festival de Cannes. La direction du groupe annonce ne plus vouloir financer les projets des 600 signataires d'une tribune anti-Bolloré. Le collectif Zappé Bolloré rappelle lui que les équipes de Canal+ n'ont jamais été visées. Patrick Bruel se défend, le chanteur visé par une nouvelle plainte pour viol de l'animatrice Flavie Flamand et au moins 6 autres plaintes pour viol ou agression sexuelle dénoncent de fausses rumeurs. Il maintient sa tournée. Dans Lyon, les fouilles reprennent ce lundi dans la forêt de Rouvray, surnommée le bois de l'horreur. Les enquêteurs retournent sur ce site baptisé le cimetière d'Émile Louis, en espérant y découvrir les corps de 5 des disparus de Lyon, victimes du tueur en série mort en 2013. Gérald Darmanin a attendu Alger. Ce lundi, le ministre de la Justice doit y rencontrer son homologue algérien, Lofti Boudjema. Cette visite officielle affiche un objectif clair, rétablir les relations judiciaires entre la France et l'Algérie. Les échanges bilatéraux vont se poursuivre dans les prochains jours avec le déplacement, cette fois en France, du ministre algérien de l'Intérieur, Saïd Sayoud. Aux Émirats arabes unis, une frappe de drone a provoqué un incendie sur un générateur électrique extérieur de la centrale nucléaire de Barakam. La défense antiaérienne a intercepté 2 autres engins en provenance de la frontière occidentale. Les autorités locales ne rapportent aucune victime ni aucune hausse de la radioactivité, mais l'AIEA exprime sa profonde préoccupation. En Israël, Benjamin Netanyahou est sur le point d'atteindre son objectif, éliminer tous les responsables des attaques terroristes du 7 octobre. Le premier ministre israélien a tenu ses propos ce dimanche après la mort d'Ezzedine Haddad, le commandant de la branche armée du Hamas, tué pendant une frappe aérienne à Gaza. Enfin, clap de fin sur la Ligue 1, c'est terminé. Le multiplex décisif de la 34e et dernière journée se jouait hier soir avec 9 matchs en simultané. Malgré leur lourde défaite face à Auxerre et Lens, Lille et Lyon ont validé leur billet européen. Le LOSC s'est qualifié de son côté en Ligue des Champions. L'OL jouera le tour préliminaire. Grâce à son succès 3-1 contre Rennes, Marseille prend la Ligue Europa au Breton. Et puis Nice est tenu en échec par Metz et termine barragiste et va donc affronter Saint-Etienne. Pas de résultat pour le match entre Nantes et Toulouse, définitivement interrompu après un envahissement de terrain par les fans.
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1: Le rendez-vous, alors on sort sur Radio VFM à 8h19. On prend la direction du parc des expositions de Saint-Lô avec un week-end complètement fou d'ailleurs. 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
3: Bonjour, excellent début de semaine, lundi 18 mai 2026. Aujourd'hui, bonne fête aux Eric qui sont à l'honneur, ne les oubliez pas. Et dans l'éphéméride de cette journée, il y a 23 ans déjà, un petit poisson était à l'honneur aux États-Unis. Le 18 mai 2003 avait lieu l'avant-première du film d'animation Le Monde de Nemo. Allez, bon anniversaire à vous les natifs du 18 mai. Sachez que vous êtes le même jour aujourd'hui que Yannick Noah qui fête ses 66 ans. Très bon anniversaire également aujourd'hui à Popek qui fête ses 91 ans. Voilà, excellent début de semaine.
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0: 8h30 sur Radio VFM en ce lundi matin. C'est l'heure une nouvelle fois de retrouver l'Info-Région et c'est avec vous Christophe Lécuyer, bonjour.
1: Bonjour Quentin, bonjour à toutes et à tous. Soyez les bienvenus pour ce journal régional. À la une, le pique-nique concert de la liberté. De retour à Saint-Laurent-sur-Mer le 6 juin prochain, il retrouvera la digue et le bord de mer, lui qui avait été organisé ces deux dernières années sur les hauteurs de Vierville-sur-Mer. Il avait notamment rassemblé plus de 10 000 personnes en 2024 lors du 80e anniversaire du D-Day. Cette année, 2000 visiteurs sont attendus. Deux concerts animeront la soirée qui débutera dès 18h par des Freedom Games. Un feu d'artifice sera évidemment tiré depuis la plage à 23h. Retour aux sources donc pour ce rendez-vous devenu incontournable. Patrick Thomine est le président désigné au MAA Intercom.
2: Pour le 80e anniversaire, on avait été obligé d'aller sur Vierville parce que bon, il y avait la cérémonie internationale en bas sur Saint-Laurent, donc on pouvait pas occuper les lieux. Après, l'année qui a suivi, on avait eu des retours comme quoi les familles qui venaient avec des jeunes enfants, ça faisait un endroit un peu plus sécurisé. Et donc, on a dit, on réessaye et puis on verra bien. Malheureusement, il a pas fait très beau, donc on n'a pas pu mesurer effectivement les bienfaits. Bon, ensuite, quand on était sur Vierville, ça nous demande une infrastructure différente parce que effectivement, on est au milieu d'un herbage. Il faut qu'on amène la puissance électrique, des éléments de sécurité et tout. Donc, effectivement, des frais un peu plus importants et on préférait mettre cet argent-là effectivement dans la partie concert et la partie feu d'artifice. Donc on est revenu à nos premiers amours juste devant la plage d'Omaha à Saint-Laurent.
1: Patrick Thomine, le président désigné au MAA Intercom, le pique-nique concert de la liberté d'Omaha Beach, qui sera donc à vivre le 6 juin prochain à Saint-Laurent-sur-Mer à l'occasion du 82e anniversaire du D-Day. Vous pourrez apporter votre pique-nique ou profiter de la restauration sur place. Notez que vous pouvez d'ores et déjà vous inscrire pour participer au Freedom Games organisé par Eolia Normandie. Inscription gratuite, soit par téléphone au 02 31 22 26 21 ou par mail à l'adresse suivante eolia-normandie@orange.fr. Avire-Normandie, la foire dérogation a battu son plein tout ce week-end. Elle a hélas été ternie par une météo quelque peu capricieuse. La fréquentation de la braderie vide-grenier s'en est fait ressentir ce week-end au même titre que la fête foraine des industriels forains qui tire d'ailleurs d'une manière générale un bilan plutôt mitigé de ce week-end dans la capitale du Bocage. Écoutez Armand Leraître, il tient le manège Formule 1 sur la place du Château.
3: Cette année c'est un peu plus compliqué mais c'est dans toutes les fêtes foraines, il n'y a pas uniquement en ville, c'est partout. Malheureusement, avec l'augmentation du carburant, les gens se déplacent de moins en moins. Bon, pour les familles, les enfants, on voit qu'ils viennent un petit peu, mais c'est plus la jeunesse et on voit que les gens ont moins d'argent pour dépenser, c'est plus compliqué. Jusqu'au lundi prochain, on sera ouvert tous les jours. Alors moi, c'est un circuit pour les enfants, il y a 13 véhicules dessus et les enfants à partir d'un an peuvent l'essayer jusqu'à 10 ans. Et dès qu'il y a 3 enfants, on fait le pompon. Mon manège a plus de 41 ans et il appartenait à mes parents et c'est moi qui l'ai récupéré. Alors après, moi, je vais en emplacement fixe à Argentan pendant un mois. Et après, je vais à Hauteville-sur-Mer pendant 2 mois.
1: Armand Leraître, qui tient le manège Formule 1, donc à retrouver sur la place du Château à Vire-Normandie pour une bonne semaine encore. Il est présent à la foire dérogation dans la capitale du Bocage depuis plus de 35 ans. Un peu plus de 400 joueurs et plus de 2000 spectateurs au stade Pierre Comte de Vire-Normandie ce week-end à l'occasion de la 3e édition de la Normandie National Cup. Ce tournoi de football dédié à la catégorie U14 qui rassemble 12 clubs professionnels venus de toute la France et 12 clubs amateurs, les meilleurs de Normandie. La victoire est revenue hier après-midi aux Girondins de Bordeaux qui se sont imposés en finale face à l'An d'avant Guingamp sur le score d'un but à zéro, la 3e place revenant à l'AS Nancy-Lorraine. Les footballeurs virois qui termine la saison à la 2e place du classement de National 3 après un ultime succès, 2-0 samedi soir sur la pelouse d'Ergué-Gabéric. Un succès insuffisant toutefois pour ravir la première place détenue par Pontivy qui dans le même temps s'est imposé face à Vannes sur le score de 3-2. C'était important de bien finir même si évidemment il y a un peu de regret et de déception dans les rangs virois, des virois qui ne se sont inclinés qu'à 3 reprises au cours de la saison mais qui restent donc à quai. Écoutez l'entraîneur du Bocage, Tony Théo, il n'a pas franchement eu le temps d'espérer samedi soir.
4: Ouais, c'est été vite refroidi parce qu'on a su en direct un peu l'évolution du score en face et quand il y a eu l'ouverture du score de Pontivy plus rouge de Vannes, on s'est dit bon, de toute manière ça va être compliqué mais de toute façon on était venu ici pour gagner notre match et puis bien terminer la saison et faire honneur à la saison qu'on avait fait tout simplement. Et on avait pour objectif de finir avec 53 points. C'est chose faite. Donc voilà. Le discours était clair. Voilà, peu importe ce qui se passait dans l'autre match, on voulait nous bien finir et gagner ici. Bon, ça a été assez timide en première mi-temps parce que malgré la possession du ballon et la maîtrise du jeu, c'est Hergé qui avait eu les plus grosses occasions. Et puis en deuxième, avec les joueurs qui sont rentrés, je trouve qu'on a eu un peu plus fière allure devant. On était beaucoup plus dangereux jusqu'à obtenir ce penalty.
1: Ouais, Virkin se sera incliné qu'à 3 reprises hein, cette saison, qui termine donc second à 3 points du leader Pontivy et avec 14 points d'avance sur le 3e Vitré. En Régional 1, la victoire du soulagement pour le Bayeux Football Club qui, en match en retard, a disposé de la réserve de la Estrouville de Villevillers, 1-0. Bayeux qui peut donc entrevoir sereinement son maintien en Régional 1. En rugby, l'aventure continue pour le rugby de Vire-Normandie en 16e de finale. Hier, les joueurs du Bocage étaient opposés à l'Aurore de Vitré sur le terrain d'Alençon. Une victoire 40-8.
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1: La météo. La météo, cette nouvelle semaine commence comme la précédente, c'était terminé avec un ciel relativement nuageux. Des nuages qui vont apporter encore de faibles averses aujourd'hui sur une frange ouest du Calvados, notamment ce matin. Les éclaircies revenant progressivement par le Bessin cet après-midi. Les températures de la journée, proches de 7 degrés ce matin, elles atteindront 13 à 15 degrés au meilleur de la journée, avec un vent de sud-ouest faible à modéré avec quelques rafales de 40 à 50 km/h, notamment sur les hauteurs du Bessin. Pour la suite de la semaine, allez, ça va s'arranger, ce sera de mieux en mieux, déjà avec une hausse des températures à partir de demain, mais pour voir le retour du soleil, il faudra attendre mercredi, je dirais presque même jeudi. En tout cas, la fin de la semaine devrait être nettement meilleure, on devrait retrouver du soleil et des températures en nette progression. Nous sommes donc lundi aujourd'hui, le lundi 18 mai. Je vous souhaite une belle matinée, une très belle semaine.
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0: 1978, le groupe Police sur Radio VFM à 8h41 en ce lundi matin. Et comme tous les lundis, c'est l'heure des infos insolites.
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4: Bonjour, bienvenue dans les actualités totalement improbables cette semaine. Direction Madrid, qui un chauffeur de taxi a-t-il croisé en plein direct sur Twitch ? Eh bien, Kylian Mbappé. Le joueur conduisait sa voiture dans les rues de la ville. L'actrice Esther Exposito se trouvait sur le siège passager. Le streamer Mario Taxi a salué le duo à un feu rouge. Et les deux célébrités ont souri à la caméra devant des milliers de spectateurs en live. On poursuit direction l'Argentine. Pour quel motif un couple de quinquagénaires a-t-il été arrêté à la descente de l'avion ? Eh bien pour exhibitionnisme en plein vol. Ces deux voyageurs se trouvaient à moitié nus sur leur siège et avaient des rapports sexuels. Plusieurs passagers ont signalé ce comportement intime à l'équipage. La compagnie aérienne pourrait interdire l'accès à ces futurs vols. Direction Paris. Pourquoi un homme a-t-il fini au commissariat après une balade au Champ de Mars ? Eh bien, il promenait son chihuahua sans laisse. La police municipale lui a demandé d'attacher son petit chien. Le propriétaire a dit non pour ne pas stresser l'animal. Il n'a pas voulu non plus présenter ses papiers d'identité. La police nationale est arrivée en renfort et l'homme s'est fait embarquer au poste. Il en est sorti au bout de quelques heures. Enfin, on termine avec une alerte de job de rêve pour les fans de foot. La chaîne américaine Fox Sports cherche un observateur pour regarder l'intégralité de la Coupe du Monde. Vous serez payé 50 000 $ pour suivre les 104 matchs de la compétition. Le tout installé en plein cœur de Times Square à New York. Un marathon qui attend l'heureux élu du 11 juin au 19 juillet prochain. À vos CV. Voilà, très belle journée et à très vite pour d'autres infos complètement improbables.
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3: Le dernier horoscope, d'ailleurs, de cette matinée sur Radio VFM à 8h50. C'est avec vous, Camille. Bonjour.
4: Voici votre horoscope de ce lundi 18 mai. Bélier, cette semaine s'annonce calme, ce qui vous permettra de profiter un peu plus de votre vie. Taureau, que demander de plus ? Vous semblez heureux sur tous les plans, surtout en amour. Gémeaux, vous aurez envie de prendre tous les plaisirs que la vie vous offre en ce moment. Cancer, voilà un printemps qui donne des ailes aux projets que vous avez en route. Lion, c'est le moment de mettre les bouchées doubles pour boucler tous vos dossiers avant ce week-end. Vierge, vous n'en avez plus rien à faire du reste, seul l'amour compte pour vous. Balance, attention à l'équilibre entre votre vie perso et votre vie pro qui risque de se perdre à cause du surmenage. Scorpion, vous vous sentez libre de faire ce que vous voulez avec qui vous voulez. Sagittaire, c'est sur le plan financier qu'il y a de bonnes nouvelles qui pourraient vous plaire. Capricorne, vous devriez profiter de ces quelques moments de calme pour réorganiser votre maison. Verseau, attention aux éléments de distraction qui risquent de vous faire perdre de vue vos objectifs. Et Poisson, vous vous sentez bien dans vos baskets, vous êtes totalement relax et sûr de vous.
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0: Il est 9h et c'est l'heure de retrouver l'actualité locale et régionale ce matin présentée par Christophe Lécuyer. Bonjour Christophe.
1: Bonjour Quentin, bonjour à toutes et à tous. Soyez les bienvenus pour ce journal régional. Dans l'actualité de ce lundi, tout d'abord, le temps plutôt capricieux de ce week-end qui n'a pas favorisé, il faut bien l'avouer, les organisations d'événements en plein air dans notre région. À Vire-Normandie par exemple, le feu d'artifice dérogation, la fête foraine ou encore la braderie vide-grenier ont pâti de ce temps relativement frais et parfois pluvieux. Les industriels forains ont d'ailleurs dressé un bilan très mitigé de ce week-end dérogation, à l'image de Kevin Leprince. Il est virois et il est fidèle de la foire depuis 36 ans maintenant.
2: Plus que compliqué, catastrophique je dirais. Jeudi, vendredi, samedi, un temps exécrable. Aujourd'hui, dimanche, un peu mieux, mais ce qui est perdu est perdu. C'est ma pire fête dérogation depuis que je viens à Vire. Je pense à un manque d'organisation par rapport à une nouvelle municipalité qui a changé, qui ne connaît pas ou qui connaît, mais qui avait pour moi peut-être pas envie ou les moyens de mettre en place une fête dérogation correcte. Et il n'y a plus de majorette comme il y avait avant, il n'y a plus de défilé. Je trouve qu'il n'y a plus l'ambiance dérogation d'antan. La conjoncture, ce qu'on entend, les prix des carburants, les gens ont des salaires qui ne sont pas à rallonge. Et nous, ça reste un loisir, on est en bout de la chaîne alimentaire, on va dire. Et les gens se serrent, on le voit bien, ils prennent un tour et ils s'en vont. Il n'y a plus d'ambiance, il n'y a plus de sourire, il n'y a plus... Non. Et c'est pas qu'à Vire, c'est partout. Je reste jusqu'à la Pentecôte, inclus. Vire, pour nous, c'est un rendez-vous essentiel tous les ans, donc on reste là, malgré tout.
1: Et certains forains vont donc rester présents à Vire-Normandie sur la place du Château jusqu'à la Pentecôte. La météo qui n'a toutefois pas freiné le public de la Normandie National Cup, le tournoi national dédié à la catégorie U14, a battu son plein pendant 3 jours sur les terrains du stade Pierre-Comte. Et c'est finalement les Girondins de Bordeaux qui se sont imposés hier après-midi en finale face à l'En Avant Guingamp sur le score d'un but à 0. L'AS Nancy-Lorraine a complété le podium. Le stade Rennais a lui dû se contenter de la 6e place. L'éducateur des jeunes Breton Sylvain Letan a toutefois tiré un bilan très positif du tournoi.
3: L'édition est comme les années passées et de qualité. Voilà. Le contexte, les infrastructures, la qualité du plateau. Voilà, ça prend de l'ampleur d'année en année. Et on est très content de venir ici à l'Ascension. Ça permet de mettre aussi en avant les garçons. Oui, de les récompenser aussi sur la saison et de voir aussi leur évolution en équipe.
1: Sylvain Letan, donc, à l'éducateur du Stade Rennais Football Club, qui a participé à la 3e édition de la Normandie National Cup, qui s'est refermée hier soir au Stade Pierre-Comte. À la une également, le pique-nique et concert de la Liberté. De retour à Saint-Laurent-sur-Mer le 6 juin prochain, il retrouvera la digue et le bord de mer, lui qui avait été organisé ces 2 dernières années sur les hauteurs de Vierville-sur-Mer. Il avait notamment rassemblé plus de 10 000 personnes en 2024 lors du 80e anniversaire du D-Day. Cette année, 2 000 visiteurs sont attendus. 2 concerts animeront la soirée qui débutera dès 18h par des Freedom Games. Un feu d'artifice sera évidemment tiré depuis la plage à 23h. Retour aux sources donc pour ce rendez-vous devenu incontournable. Clémence Fossé, la directrice de l'office de tourisme d'Isigny au Mât Intercom.
4: Je pense que le public était attaché à être auprès de la plage, hein. C'est ce qui fait aussi l'âme de ce pique-nique. Ceci dit, voilà, le fait d'être dans un autre périmètre nous avait permis d'avoir des très grandes scènes pour des concerts pour le 80e et les grandes festivités. Donc voilà, ça reviendra peut-être pour des grandes occasions. On sera en capacité d'accueillir environ 1000 personnes. Le 80e, voilà, c'était l'événement exceptionnel qu'on retrouvera dans 10 ans peut-être, mais là on retourne à des éditions plus classiques. Tout le monde se mélange, donc on a beaucoup d'habitants, des touristes, des Français, des étrangers, donc c'est vraiment un moment de partage, de convivialité, voilà, avec une certaine simplicité. Il y a aussi ce côté voilà, mémoriel, puisqu'on est vraiment sur cette plage et donc des hommages seront rendus, mais c'est un moment convivial et de partage entre habitants locaux, c'est intergénérationnel.
1: Clémence Fossé, la directrice de l'office de tourisme d'Isigny au Mât Intercom. Le pique-nique concert de la Liberté de Mât Beach qui sera donc à vivre le 6 juin prochain à Saint-Laurent-sur-Mer à l'occasion du 82e anniversaire du D-Day. Vous pourrez apporter votre pique-nique ou profiter de la restauration sur place. Notez que vous pouvez d'ores et déjà vous inscrire pour participer au Freedom Games organisé par Eolia Normandie. Inscription gratuite par téléphone au 02 31 22 26 21 ou par mail à l'adresse eolia-normandie@orange.fr. On reparle de foot, donc il n'y a pas eu de miracle samedi soir lors de la dernière journée du championnat national 3. Vire est allé s'imposer à Erguéguabéric sur le score de 2-0. Début signé Valentin Aumont et Redal Amrabet. Un succès insuffisant toutefois pour accrocher la première place, synonyme de montée, puisque dans le même temps, le leader Pontivy a battu Vannes 3-2. Pour le capitaine virois Hugo Bretagne, l'objectif de bien terminer la saison a toutefois été atteint.
5: Bien finir pour se récompenser de cette magnifique saison avec ce groupe exceptionnel. C'est chose faite, on y croyait sans trop y croire au miracle. Ça l'a pas fait, mais au moins on a bien fini, on sort la tête haute de cette saison fantastique. En deux saisons avec les coachs Théo, on l'a fait deux fois en jouant la montée presque sur le dernier match. Ça joue à peu de choses. 53 points, meilleure défense N3 de France. C'est frustrant, c'est le foot, mais on reviendra plus fort l'année prochaine pour retenter notre chance.
1: Vire qui termine donc la saison à la deuxième place du championnat de National 3 derrière Pontivy. En Régional 1, Bayeux s'est imposé 1-0 en match en retard ce week-end contre la réserve de l'AS Trouville-Deauville-Villers et assure par la même occasion son maintien en Régional 1. Et puis en mode rugby avec l'aventure qui continue pour le rugby de Vire-Normandie en 16e de finale du championnat de France Régional 3. Les Virois ont battu l'Aurore de Vitré hier 40-8. Le match avait lieu à Alençon.
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1: La météo, cette nouvelle semaine commence comme la précédente. C'était terminé avec un ciel relativement nuageux. Des nuages qui vont apporter encore de faibles averses aujourd'hui sur une frange ouest du Calvados, notamment ce matin. Les éclaircies revenant progressivement par le Bessin cet après-midi. Les températures de la journée, proches de 7 degrés ce matin, elles atteindront 13 à 15 degrés au meilleur de la journée, avec un vent de sud-ouest faible à modéré, avec quelques rafales de 40 à 50 km/h, notamment sur les hauteurs du Bessin. Pour la suite de la semaine, allez, ça va s'arranger, ce sera de mieux en mieux, déjà avec une hausse des températures à partir de demain, mais pour voir le retour du soleil, il faudra attendre mercredi, je dirais presque même jeudi. En tout cas, la fin de la semaine devrait être nettement meilleure, on devrait retrouver du soleil et des températures en nette progression. Nous sommes donc lundi aujourd'hui, le lundi 18 mai, je vous souhaite une belle matinée, une très belle semaine.
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0: À 9h09, la nouvelle et dernière heure du Morning Café sur Radio VFM, en ce lundi matin, lundi 18 mai d'ailleurs. Aujourd'hui, je vous souhaite une nouvelle fois une très belle matinée à toutes et à tous. Bon début de semaine, merci d'être avec nous. 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
2: Bonjour, le groupe Canal en colère en plein festival de Cannes. La direction du groupe annonce ne plus vouloir financer les projets des 600 signataires d'une tribune anti-Bolloré. Le collectif Zappé Bolloré rappelle, lui, que les équipes de Canal Plus n'ont jamais été visées. Patrick Bruel se défend, le chanteur visé par une nouvelle plainte pour viol de l'animatrice Flavie Flamand et au moins 6 autres plaintes pour viol ou agression sexuelle dénoncent de fausses rumeurs. Il maintient sa tournée. Dans Lyon, les fouilles reprennent ce lundi dans la forêt de Rouvray, surnommée le bois de l'horreur. Les enquêteurs retournent sur ce site baptisé le cimetière des Louis, en espérant y découvrir les corps de 5 des disparus de Lyon, victimes du tueur en série mort en 2013. Gérald Darmanin a attendu à Alger ce lundi. Le ministre de la Justice doit y rencontrer son homologue algérien, Lofti Boudjema. Ses visites officielles affichent un objectif clair, rétablir les relations judiciaires entre la France et l'Algérie. Les échanges bilatéraux vont se poursuivre dans les prochains jours avec le déplacement, cette fois en France, du ministre algérien de l'Intérieur, Saïd Saïd. Aux Émirats Arabes Unis, une frappe de drone a provoqué un incendie sur un générateur électrique extérieur de la centrale nucléaire de Barakam. La défense antiaérienne a intercepté 2 autres engins en provenance de la frontière occidentale. Les autorités locales ne rapportent aucune victime ni aucune hausse de la radioactivité, mais l'AIEA exprime sa profonde préoccupation. En Israël, Benjamin Netanyahou est sur le point d'atteindre son objectif, éliminer tous les responsables des attaques terroristes du 7 octobre. Le premier ministre israélien a tenu ses propos ce dimanche après la mort d'Ezzedine Al-Haddad, le commandant de la branche armée du Hamas, tué pendant une frappe aérienne à Gaza. Enfin, club de fin sur la Ligue 1, c'est terminé. Le multiplex décisif de la 34e et dernière journée se jouait hier soir avec 9 matchs en simultané. Malgré leur lourde défaite face à Auxerre et Lens, Lille et Lyon ont validé leur billet européen. Le LOSC s'est qualifié de son côté en Ligue des Champions. L'OL jouera le tour préliminaire. Grâce à son succès 3-1 contre Rennes, Marseille prend la Ligue Europa au Breton. Et puis Nice est tenu en échec par Metz et termine barragiste et va donc affronter Saint-Etienne. Pas de résultat pour le match entre Nantes et Toulouse, définitivement interrompu après un envahissement de terrain par les fans.

0: Nemo. Allez, bon anniversaire à vous les natifs du 18 mai. Sachez que vous êtes le même jour aujourd'hui que Yannick Noah qui fête ses 66 ans. Très bon anniversaire également aujourd'hui à Popek qui fête ses 91 ans. Voilà, excellent début de semaine.
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2: Bonjour, bonjour à tous. Direction le sud de la France et les 2000 mètres de la piste en gazon à l'hippodrome de Marseille-Borély à l'occasion du Quintet Plus de ce lundi 18 mai 2026. Il réunira 16 galopeurs âgés de 4 ans et au-dessus. La location sera de 50 900 euros et le départ prévu vers 13h55. En tête de notre sélection, le 8, Marc Verst vient de prouver son retour en forme. Il peut mettre tout le monde d'accord. Celui 14, Infa Summer, qui fera logiquement partie des grands favoris de cette épreuve. Le 9, Amédras, va évoluer dans son jardin ici même. Le 12, Goway, pris de mieux en mieux, placé sur l'échelle des valeurs. Et enfin, l'As court plus vite, pris à sa juste valeur dans cette épreuve. Il complétera notre sélection. Une sélection que vous pouvez retrouver sur ma chaîne YouTube Tom Kazak, les pronostics hippiques avec mes dernières minutes. Donc notre choix aujourd'hui, premier le 8, Marc Verst. Second le 14, Infa Summer. Troisième le 9, Amédras. Quatrième le 12, Goé. Cinquième, l'As court plus Vix. Le second choix, le 11, le 3 et le 2. Et...
3: Il y a des courses sur l'hippodrome Robert Auvray à Vire-Normandie cet après-midi, début des opérations ce matin à 11h20. Dans la première, nous avons retenu le 9, Ma pièce d'or, le 13, Majesty Déol, le 6, Miss Bellevue et le 15, Magie Fleur. 9, 13, 6 et 15. Dans la deuxième, nous avons retenu le 4, Nuevo, le 7, Nelson Genilou et le 11, No Secret. 4, 7 et 11. Dans la troisième, le 11, Canaille du Lupin, le 13, Léon de la Courbe, le 8, Léon Duclos, 11, 13 et 8. Dans la quatrième, le 6, Maya de Cassis, le 8, Miss Graigne, le 5, Miss Duperge, le 12, Miss Mourotèse et le 4, Mavis Olney. 6, 8, 5, 12 et 4. Dans la quatrième, dans la cinquième, nous avons retenu le 8, Leia Island, le 7, Lutte Impériale, le 10, Luciole des Arrys, le 5, Lady Morning Star, 8, 7, 10, 5. Dans la cinquième, dans la sixième course, le 6, Milord du Châtelet, l'As Million Dreams, le 7, Milton du Châtelet, le 10, Mascarede, 6 à 7 et 10. Dans la 7e course, le 5 Looking Boy, le 2 Lamentin et le 7 Lotus du Rib, 5, 2 et 7. Et enfin dans la 8e, le 18 Jack des As, le 16 Idole Jalellerie, le 10 Irrésistible Page et le 3 Joker du match, 18, 16, 10 et 3. Voilà pour le programme aux courses hippiques d'aujourd'hui. Réunion Premium à 11h20 pour le début des opérations à Vire-Normandie.
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0: 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Monique est avec nous pour jouer en ce début de semaine. Bonjour Monique.
1: Bonjour.
0: Monique en plein petit déjeuner d'ailleurs actuellement.
1: Oui.
0: Comment s'est passé le dernier week-end de votre côté, Monique?
1: Oh, ça a été tranquille.
0: Oui, malgré la météo un
1: malgré
0: peu...
1: Malgré la pluie.
0: Eh bien oui, météo un peu capricieuse. On va dire ça comme ça.
1: Je suis allée faire un petit tour quand même hier.
0: À la braderie.
1: À Brocante, oui, à la braderie, oui.
0: Bon, ça vous a plu quand même? Vous avez fait de bonnes affaires?
1: Des belles affaires, non. Pas rien d'extraordinaire, mais bon, ça passe le temps.
0: Exactement. Bon, ça c'était hier, sinon sur le reste du week-end, rien de particulier pour vous, Monique?
1: Non, je ne suis pas allée voir le feu d'artifice.
0: C'est ce que j'allais vous demander en plus, comme quoi...
1: Il pleuvait.
0: Bah oui, non, mais c'est vrai, la météo, parfois, ça peut faire ralentir...
1: Ah oui, non.
0: Pour certains événements, surtout les événements en plein air, hein, on en parlait dans nos journaux d'information. Forcément, c'est tout de suite un peu plus compliqué. Mais bon, c'est le mois de mai, que voulez-vous?
1: Oui.
0: Au moins, il y en a pour tout le monde.
1: Des fois, il fait beau.
0: Exactement, oui, au moins, il y en a pour tout le monde. C'est ce qu'on va dire, si on essaye d'être un peu positif. 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Vous connaissez le parc Astérix, vous, Monique?
1: Ah non, pas du tout.
0: Du tout, l'occasion
1: non,
0: de...
1: Non, je n'y suis jamais allée.
0: Eh bien, ce sera l'occasion de découvrir et d'emmener en plus 3 personnes avec vous. Ça, ce serait plutôt sympa. Et promis, les beaux jours reviennent. Donc là, normalement, vous aurez du soleil en plus.
1: Oui.
0: Normalement, tout devrait aller. Ça, ce sera le 29 mai prochain. 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Quelle boîte souhaitez-vous, Monique?
1: La 5.
0: La 5, on y va.
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1: Oh, je vais prendre l'andouille.
0: Allons-y, c'est pour vous. Le bon à retirer directement au studio de la radio quand vous le souhaitez. D'accord, Monique?
1: D'accord, c'est parfait.
0: Eh bien, je vous laisse terminer votre petit déjeuner, alors.
1: Merci beaucoup.
0: Merci, Monique. Belle journée, belle semaine également.
1: Merci beaucoup.
0: À bientôt, au revoir. C'est gentil, merci Monique, au revoir. La boîte à cadeaux tout au long de cette matinée, je vous le disais, 02 31 66 27 20 pour venir jouer avec nous ou sur VFM.

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1: Votre magazine Sport Chrono sur Radio VFM avec François Germain. Bonjour.
2: Bonjour à toutes et à tous. On débute avec la 34e et dernière journée de Ligue 1 qui se disputait hier soir. Le verdict a été rendu pour cette saison 2025-2026. Parmi les grands enseignements, Lille et Lyon se qualifient pour la prochaine Ligue des Champions. Malgré leur défaite à domicile, Lille a perdu 2-0 contre Auxerre qui se sauve miraculeusement en Ligue 1. Mais cette défaite n'empêche pas les Lillois de terminer 3e du championnat. Car Lyon, de son côté, a volé en éclats à domicile contre Lens, victorieux 4-0 pour parachever sa saison exceptionnelle terminée à la 2e place. Les Lyonnais finissent 4e et disputeront le tour préliminaire de la Ligue des Champions en août. En attendant et en regardant vers le bas du classement, les descentes de Metz et Nantes étaient actées, mais le match entre Nantes et Toulouse a rapidement été interrompu. La faute à des jets fumigènes sur la pelouse de la part des supporters nantais furieux de cette nouvelle descente du club. Des fumigènes lancés également sur la pelouse à Nice, qui termine barragiste et affrontera Saint-Etienne la semaine prochaine pour espérer se sauver en Ligue 1. En attendant, les Niçois disputent la finale de la Coupe de France vendredi face à Lens au Stade de France. Notez également la victoire du Havre à Lorient 2-0, le succès anecdotique du PSG, du Paris FC contre le PSG de buts à 1, mais aussi le prolifique Strasbourg-Monaco qui a vu 9 buts et s'est concrétisé par la victoire strasbourgeoise 5-4 après avoir été mené 4-1 dans la partie. En rugby, La Rochelle a fait chuter Toulouse hier soir en clôture de la 24e et antépénultième journée de Top 14. Succès à Rochelet à 38-10 face au leader du Top 14. A noter qu'Antoine Dupont s'est blessé à l'échauffement. Au classement, cette victoire permet à La Rochelle d'espérer de nouveau le top 6 qualificatif pour les phases finales. Et en cyclisme, Jonas Vingegaard s'est adjugé la 9e étape du Giro hier après-midi au sommet du Corno à l'Escalé en devançant Félix Gall dans le dernier kilomètre. Afonso Eulalio reste en rose à l'entame de cette 2e semaine de course. Et puis toujours en Italie, Yannick Schinner a remporté le Masters 1000 de Rome hier face à Casper Ruud. Victoire en 2-7, 6-4 à une semaine de Roland Garros. Très belle journée de sport.

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2: Bon début de semaine, voici votre soirée télé pour ce lundi 18 mai avec, sur TF1, l'été 36. Une série avec Julie de Bonnard ou encore Sophia Essaïdi et François-Xavier de Maison. Meurtre au paradis, la suite de la saison 15 sur France 2. Vous pourrez voir sur France 4 le grand classique La Haine de Mathieu Kassovitz avec notamment Vincent Cassel. Marié au premier regard continue ce soir sur M6. Et puis enfin Bad Boys 2 sur TMC avec Martin Lawrence et Will Smith. Bonne soirée télé.
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1: Et le Morning Café sur Radio VFM, c'est déjà terminé pour aujourd'hui. D'ici quelques minutes, vous allez retrouver de nouveau l'info région avec Christophe Lécuyer. Juste après, c'est la grande famille qui va vous accompagner jusqu'à midi. Quant à moi, j'aurai le plaisir de vous retrouver bien cet après-midi, 16h, 18h pour Jukebox, les années 80, 90 et 2000 à l'honneur. D'ici là, prenez soin de vous. Je vous souhaite bien évidemment une excellente journée sur Radio VFM.
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1: Bonjour Quentin, bonjour à toutes et à tous. Soyez les bienvenus pour ce journal régional. À la une, le pique-nique concert de la liberté. De retour à Saint-Laurent-sur-Mer le 6 juin prochain. Il retrouvera la digue et le bord de mer, lui qui avait été organisé ces deux dernières années sur les hauteurs de Vierville-sur-Mer. Il avait notamment rassemblé plus de 10 000 personnes en 2024 lors du 80e anniversaire du D-Day. Cette année, 2 000 visiteurs sont attendus. Deux concerts animeront la soirée qui débutera dès 18h par des Freedom Games. Un feu d'artifice sera évidemment tiré depuis la plage à 23h. Retour aux sources donc pour ce rendez-vous devenu incontournable. Patrick Thomine est le président désigné au MAA Intercom.
2: Pour le 80e anniversaire, on avait été obligé d'aller sur Vierville parce que bon, il y avait la cérémonie internationale en bas sur Saint-Laurent, donc on pouvait pas occuper les lieux. Après, l'année qui a suivi, on avait eu des retours comme quoi les familles qui venaient avec des jeunes enfants, ça faisait un endroit un peu plus sécurisé. Et donc, on a dit, on réessaye et puis on verra bien. Malheureusement, il a pas fait très beau, donc on n'a pas pu mesurer effectivement les bienfaits. Bon, ensuite, quand on était sur Vierville, ça nous demande une infrastructure différente parce que effectivement, on est au milieu d'un herbage. Il faut qu'on amène la puissance électrique, des éléments de sécurité et tout. Donc, effectivement, des frais un peu plus importants et on préférait mettre cet argent-là effectivement dans la partie concert et la partie feu d'artifice. Donc on est revenu à nos premiers amours juste devant la plage d'Omaha à Saint-Laurent.
1: Patrick Thomine, le président désigné au MAA Intercom, le pique-nique concert de la liberté d'Omaha Beach, qui sera donc à vivre le 6 juin prochain à Saint-Laurent-sur-Mer à l'occasion du 82e anniversaire du D-Day. Vous pourrez apporter votre pique-nique ou profiter de la restauration sur place. Notez que vous pouvez d'ores et déjà vous inscrire pour participer au Freedom Games organisé par Eolia Normandie. Inscription gratuite, soit par téléphone au 02 31 22 26 21 ou par mail à l'adresse suivante eolia-normandie@orange.fr. À Vire-Normandie, la foire dérogation a battu son plein tout ce week-end. Elle a hélas été ternie par une météo quelque peu capricieuse. La fréquentation de la braderie vide-grenier s'en est fait ressentir ce week-end au même titre que la fête foraine des industriels forains qui tire d'ailleurs d'une manière générale un bilan plutôt mitigé de ce week-end dans la capitale du Bocage. Écoutez Armand Leraître, il tient le manège Formule 1 sur la place du Château.
3: Cette année c'est un peu plus compliqué mais c'est dans toutes les fêtes foraines, il n'y a pas uniquement Vire, c'est partout. Malheureusement, avec l'augmentation du carburant, les gens se déplacent de moins en moins. Bon, pour les familles, les enfants, on voit qu'ils viennent un petit peu, mais c'est plus la jeunesse et on voit que les gens ont moins d'argent pour dépenser, c'est plus compliqué. Jusqu'au lundi prochain, on sera ouvert tous les jours. Alors moi, c'est un circuit pour les enfants, il y a 13 véhicules dessus et les enfants à partir d'un an peuvent l'essayer jusqu'à 10 ans. Et dès qu'il y a 3 enfants, on fait le pompon. Mon manège a plus de 41 ans et il appartenait à mes parents et c'est moi qui l'ai récupéré. Alors après, moi, je vais en emplacement fixe à Argentan pendant un mois. Et après, je vais à Hauteville-sur-Mer pendant 2 mois.
1: Armand Leraître, qui tient le manège Formule 1, donc à retrouver sur la place du Château à Vire-Normandie pour une bonne semaine encore. Il est présent à la foire dérogation dans la capitale du Bocage depuis plus de 35 ans. Un peu plus de 400 joueurs et plus de 2000 spectateurs au stade Pierre Comte de Vire-Normandie ce week-end à l'occasion de la 3e édition de la Normandie National Cup. Ce tournoi de football dédié à la catégorie U14 qui rassemble 12 clubs professionnels venus de toute la France et 12 clubs amateurs, les meilleurs de Normandie. La victoire est revenue hier après-midi aux Girondins de Bordeaux qui se sont imposés en finale face à l'An d'avant Guingamp sur le score d'un but à zéro. La 3e place revenant à l'AS Nancy-Lorraine. Les footballeurs virois qui termine la saison à la 2e place du classement de National 3 après un ultime succès, 2-0 samedi soir sur la pelouse d'Ergue-Gabéric. Un succès insuffisant toutefois pour ravir la première place détenue par Pontivy qui dans le même temps s'est imposé face à Vannes sur le score de 3-2. C'était important de bien finir même si évidemment il y a un peu de regret et de déception dans les rangs virois, des virois qui ne se sont inclinés qu'à 3 reprises au cours de la saison mais qui restent donc à quai. Écoutez l'entraîneur du Bocage, Tony Théo, il n'a pas franchement eu le temps d'espérer samedi soir.
4: Ouais, c'était vite refroidi parce qu'on a su en direct un peu l'évolution du score en face et quand il y a eu l'ouverture du score de Pontivy plus rouge de Vannes, on s'est dit bon, de toute manière ça va être compliqué, mais de toute façon on était venu ici pour gagner notre match et puis bien terminer la saison et faire honneur à la saison qu'on avait fait tout simplement, et on avait pour objectif de finir avec 53 points, c'est chose faite, donc voilà. Le discours était clair, voilà, peu importe ce qui se passait dans l'autre match, on voulait et nous bien finir et gagner ici. Bon, ça a été assez timide en première mi-temps parce que malgré la possession du ballon et la maîtrise du jeu, c'est Ergué qui avait eu les plus grosses occasions. Et puis en deuxième, avec les joueurs qui sont rentrés, je trouve qu'on a eu un peu plus fière allure devant. On était beaucoup plus dangereux jusqu'à obtenir ce penalty.
1: Ouais, Virkin se sera incliné qu'à 3 reprises hein, cette saison, qui termine donc second à 3 points du leader Pontivy et avec 14 points d'avance sur le 3e Vitré. En Régional 1, la victoire du soulagement pour le Bayeux Football Club qui, en match en retard, a disposé de la réserve de la Estrouville de Villevillers, 1-0. Bayeux qui peut donc entrevoir sereinement son maintien en Régional 1. En rugby, l'aventure continue pour le rugby de Vire-Normandie en 16e de finale. Hier, les joueurs du Bocage étaient opposés à l'Aurore de Vitré sur le terrain d'Alençon. Une victoire 40-8.
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1: Et une nouvelle semaine de la grande famille sur Radio VFM. On vous emmène, je vous le rappelle, dans 15 jours, tirage au sort du parc Astérix pour 4 personnes. Séjour au parc Astérix, donc, à gagner. Ça, ce sera donc vendredi de la semaine prochaine sur Radio VFM. Fin mai, quoi, voilà. D'ici là, portez-vous bien. Une nouvelle semaine à passer en notre compagnie. Côté météo, encore chagrin, mais ça ira mieux. En fin de semaine, on va récupérer un peu de chaleur. Ça va faire du bien. Et puis, on saluera encore les industriels forains pour ceux qui restent toute la semaine du côté de Vire-Normandie avec la prolongation de la fête des dérogations. Tout cela, c'est au programme de notre boîte à cadeaux qu'on retrouvera tout à l'heure. Et le lundi matin, Jean-Charles Duquesne est avec nous pour parler des animaux de compagnie. Demandez le programme. C'est la grande famille sur Radio VFM. J'espère que vous avez passé un excellent week-end.

0: piano pour terminer ce titre. Oria, soirée mondaine sur Radio VFM. Après les soirées mondaines, c'est l'info nationale. Tout de suite, le flash.
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2: Bonjour, le groupe Canal en colère en plein festival de Cannes. La direction du groupe annonce ne plus vouloir financer les projets des 600 signataires d'une tribune anti-Bolloré. Le collectif Zappé Bolloré rappelle, lui, que les équipes de Canal+ n'ont jamais été visées. Patrick Bruel se défend, le chanteur visé par une nouvelle plainte pour viol de l'animatrice Flavie Flamand et au moins 6 autres plaintes pour viol ou agression sexuelle dénonce de fausses rumeurs. Il maintient sa tournée. Dans Lyon, les fouilles reprennent ce lundi dans la forêt de Rouvray, surnommée le bois de l'horreur. Les enquêteurs retournent sur ce site baptisé le cimetière des Louis, en espérant y découvrir les corps de 5 des disparus de Lyon, victimes du tueur en série mort en 2013. Gérald Darmanin a attendu à Alger. Ce lundi, le ministre de la Justice doit y rencontrer son homologue algérien, Lofti Boudjema. Ses visites officielles affichent un objectif clair, rétablir les relations judiciaires entre la France et l'Algérie. Les échanges bilatéraux vont se poursuivre dans les prochains jours avec le déplacement, cette fois en France, du ministre algérien de l'Intérieur, Saïd Saïd. Aux Émirats Arabes Unis, une frappe de drone a provoqué un incendie sur un générateur électrique extérieur de la centrale nucléaire de Barakam. La défense antiaérienne a intercepté 2 autres engins en provenance de la frontière occidentale. Les autorités locales ne rapportent aucune victime ni aucune hausse de la radioactivité, mais l'AIEA exprime sa profonde préoccupation. En Israël, Benjamin Netanyahou est sur le point d'atteindre son objectif, éliminer tous les responsables des attaques terroristes du 7 octobre. Le premier ministre israélien a tenu ses propos ce dimanche après la mort d'Ezzedine Al-Haddad, le commandant de la branche armée du Hamas, tué pendant une frappe aérienne à Gaza. Enfin, club de fin sur la Ligue 1, c'est terminé. Le multiplex décisif de la 34e et dernière journée se jouait hier soir avec 9 matchs en simultané. Malgré leur lourde défaite face à Auxerre et Lens, Lille et Lyon ont validé leur billet européen. Le LOSC s'est qualifié de son côté en Ligue des Champions. L'OL jouera le tour préliminaire. Grâce à son succès 3-1 contre Rennes, Marseille prend la Ligue Europa aux Bretons. Et puis Nice est tenu en échec par Metz et termine barragiste et va donc affronter Saint-Etienne. Pas de résultat pour le match entre Nantes et Toulouse, définitivement interrompu après un envahissement de terrain par les fans.

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0: L'amour, c'est surcoté. On aime beaucoup ce titre. Oui, avec Surcoté, une nouveauté sur Radio VFM, sans doute un titre assez frais pour cet été. Allez, Police, Every Breath You Take. Oui, c'est un grand classique. Tom avec les pronostics hippiques. Et je vous retrouverai aussi avec les pronostics hippiques pour les courses de Vire, puisqu'il y a des courses sur l'hippodrome Robert Auvray aujourd'hui. 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
2: Bonjour, bonjour à tous. Direction le sud de la France et les 2000 mètres de la piste en gazon à l'hippodrome de Marseille-Borély à l'occasion du Quintet Plus de ce lundi 18 mai 2026. Il réunira 16 galopeurs âgés de 4 ans et au-dessus. L'allocation sera de 50 900 euros et le départ prévu vers 13h55. En tête de notre sélection, le 8, Marc Verst vient de prouver son retour en forme. Il peut mettre tout le monde d'accord. Celui 14, Infasommer, qui fera logiquement partie des grands favoris de cette épreuve. Le 9, Amédras, va évoluer dans son jardin ici même. Le 12, Goway, pris de mieux en mieux, placé sur l'échelle des valeurs. Et enfin, l'As court plus vite, pris à sa juste valeur dans cette épreuve. Il complétera notre sélection. Une sélection que vous pouvez retrouver sur ma chaîne YouTube Tom Kazak, les pronostics hippiques avec mes dernières minutes. Donc notre choix aujourd'hui, premier le 8, Marc Verst. Second le 14, Infasommer. Troisième le 9, Amédras. Quatrième le 12, Goway. Cinquième, l'As court plus vix. Le second choix, le 11. Le 3 et le 2. Et...
3: Il y a des courses sur l'hippodrome Robert Auvray à Vire-Normandie cet après-midi, début des opérations ce matin à 11h20. Dans la première, nous avons retenu le 9, Ma Pièce d'Or, le 13, Majesty Déol, le 6, Miss Bellevue et le 15, Magie Fleur. 9, 13, 6 et 15. Dans la deuxième, nous avons retenu le 4, Nuevo, le 7, Nelson Genilou et le 11, No Secret. 4, 7 et 11. Dans la troisième, le 11, Canaille du Lupin, le 13, Léon de la Courbe, le 8, Léon Duclos, 11, 13 et 8. Dans la quatrième, le 6, Maya de Cassis, le 8, Miss Graigne, le 5, Miss Duperge, le 12, Miss Mourotèse et le 4, Mavis Olney. 6, 8, 5, 12 et 4. Dans la quatrième, dans la cinquième, nous avons retenu le 8, Leia Island, le 7, Lutte Impériale, le 10, Luciole des Arrys, le 5, Lady Morning Star, 8, 7, 10, 5. Dans la cinquième, dans la sixième course, le 6, Milord du Châtelet, l'As Million Dreams, le 7, Milton du Châtelet, le 10, Mascaredev, 6 à 7 et 10. Dans la 7e course, le 5 Looking Boy, le 2 Lamentin et le 7 Lotus du Rib, 5, 2 et 7. Et enfin dans la 8e, le 18 Jack des As, le 16 Idole Jalellerie, le 10 Irrésistible Page et le 3 Joker du Match, 18, 16, 10 et 3. Voilà pour le programme aux courses hippiques d'aujourd'hui. Réunion Premium à 11h20 pour le début des opérations à Vire-Normandie.

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1: Les audiences télé du dernier week-end à 10h35 sur Radio VFM. Alors, il y avait l'Eurovision ce dernier week-end avec des audiences qui sont en berne pour l'Eurovision. La 11e place de notre artiste Monroe. Après tout, c'était pas si mal que ça, même si avec le vote du public, on souffre quand même parce qu'elle était 4e quand même avant le vote du public, la française. Mais l'Eurovision a perdu 2 millions de téléspectateurs entre l'année dernière et cette année sur France 2. Alors c'est vrai que l'année dernière, il y avait un nom, il y avait Louane, ça avait boosté un peu tout ça. Mais bon, quand même. Et puis, c'était pas sur un week-end de l'Ascension non plus, où évidemment, il y a beaucoup de gens partis et donc moins de monde devant la télé. L'Eurovision de la chanson sur France 2 samedi soir à 3 986 000 téléspectateurs. Et pas très loin derrière, les Mystères de la Marée, le téléfilm de France 3 à 3,3 millions, 1,8 million seulement pour le grand concours de TF1 d'Arthur, nettement distancé, et 1 million pour le retour de la série NCIS sur M6. Le magazine Échappée Belle est à 852 000 téléspectateurs. La veille, c'est Capitaine Marlowe qui était en tête vendredi soir à 3 100 000, rediffusion d'un épisode de Capitaine Marlowe, et The Voice, la plus belle voix, programmée exceptionnellement le vendredi soir pour ne pas être en face de l'Eurovision le samedi. Eh bien, The Voice n'a réuni que 2 445 000 téléspectateurs. Des audiences en berne pour The Voice déjà le samedi soir. Et c'est pas mieux, c'est même pire le vendredi soir. Pékin Express, Royaume des Dragons. Le jeu d'M6 est en 3e position à 1 160 000 téléspectateurs. Mais juste derrière, le documentaire sur l'Eurovision, 70 ans d'Eurovision proposé par France 3 à 1 150 000 téléspectateurs. On passe maintenant aux audiences d'hier soir, soirée film comme tous les dimanches sur les différentes chaînes. Et cette soirée a été remportée par TF1 avec le film d'action Un homme en colère à 3 615 000 téléspectateurs. De son côté, France 2 programmé Anatomie d'une chute, le film présenté pour la première fois dans le cadre de la compétition du Festival de Cannes en 2023 et qui avait obtenu la Palme d'Or, et bien vous étiez 2 425 000 à regarder le film de France 2 hier soir, la série policière Inspecteur Barnaby sur France 3 juste derrière à 2 217 000 téléspectateurs et le magazine Zone Interdite sur M6 à 1 818 000.

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1: Chien, chat et compagnie avec le docteur vétérinaire Jean-Charles Duquesne. Bonjour Jean-Charles.
2: Bonjour Régis.
1: Non, on va parler de l'accès aux soins de plus en plus complexe, okay. Mais qui devient possible pour votre chien et votre chat. Hein, ouais. Aujourd'hui, il y a un retour d'expérience d'ailleurs sur la pose d'un pacemaker, par exemple sur un chien cardiaque.
2: Ouais. Les Français sont assez peu enclins en fait à assurer la santé de leur animal de compagnie. Et du coup, en cas de maladie ou d'accident grave, nous faisons peu d'actes invasifs ou onéreux. Ça se démocratise dans d'autres pays et on commence donc à voir des actes jusque maintenant réservés aux humains.
1: La technique du pacemaker est-elle nouvelle ?
2: Non, un dispositif implanté dans l'organisme fournissant des impulsions électriques destinées à stimuler le cœur pour accélérer sa pulsation lorsqu'il est trop lent, ça date des années 70. Le cœur possède naturellement une zone proche de l'oreillette droite, hein, qui est un pacemaker naturel. On appelle cette zone le nœud sinusal. Toutes les secondes environ, moins pour les plus sportifs, cette zone envoie un choc électrique qui va faire se contracter le reste du cœur. Cette zone va s'accélérer en fonction des influx nerveux et des hormones qui circulent dans le sang, jusqu'à environ 200 fois à la minute. Certaines malformations bloquent ce choc, hein, ou font que ce choc est moins fréquent, entre 30 et 50 fois par minute. Le sujet est alors en bradycardie et intolérant à l'effort, sous peine de faire des syncopes.
1: Et il ne faut pas confondre défibrillateurs implantés et pacemakers d'ailleurs.
2: Oui, un peu plus tard, dans les années 80, on a commencé à implanter des défibrillateurs automatiques. Et ils ne sont pas exactement comme les pacemakers, hein, qui donnent un tempo invariable. Les défibrillateurs, eux, ils analysent le rythme cardiaque et si et seulement s'il y a des anomalies, les arythmie, il choque pour redonner le bon tempo.
1: Justement, le bon tempo, à quoi ça ressemble ?
2: Eh ben, que ce soit le pacemaker ou le défibrillateur, c'est pareil, c'est en deux parties, hein, une batterie d'environ 5 cm de diamètre qui est implantée du côté abdominal du diaphragme et une sonde posée sur le muscle cardiaque, donc dans le thorax. Un câble traverse le diaphragme pour alimenter la sonde avec le courant délivré par la batterie. Ce sont ces modèles que l'on implante aussi désormais chez le chien. Il en existe des nouveaux, hein, on a fait tellement de progrès sur la miniaturisation des batteries qu'elle est directement incluse dans la sonde. La première implantation de ce type a été faite en 2013, hein, chez l'homme en France. Le patient est rentré chez lui même au bout de 48 heures avec uniquement une cicatrice de 4 cm de long sur la veine fémorale, vous imaginez.
1: Et donc chez le chien alors ?
2: On implante des pacemakers et des défibrillateurs depuis longtemps. Alors petit coup de vieux, hein, mais j'ai moi-même assisté à des opérations jeunes véto, donc ça fait plus de 25 ans. Les chiens ont une taille qui permet d'utiliser des modèles et des protocoles chirurgicaux, pédiatriques, dont la technique est assez facile à mettre en place et à réaliser. Ce qui manque, c'est la formation des vétérinaires, car on ne s'improvise pas chirurgien thoracique du jour au lendemain. De plus, le coût reste élevé évidemment, donc l'acte est peu fréquent. À l'époque, il fallait compter plus de 3000 euros. Aujourd'hui, heureusement, à moitié moins. Le chat, lui, quant à lui, est souvent trop petit pour supporter un pacemaker et même un modèle pédiatrique n'est pas adapté.
1: Alors, peut-on utiliser un défibrillateur en libre service en cas d'urgence sur un chien ou un chat ?
2: Eh bien, il existe un réseau national de défibrillateurs automatisés externes, ou DAE en abrégé. On peut les trouver facilement dans toutes les communes. Il existe des apps qui les localisent rapidement et ils sont généralement bien indiqués et aux endroits évidemment les plus fréquentés. Malheureusement, ce n'est pas la peine d'essayer avec votre animal de compagnie car ça ne fonctionne pas. En premier lieu, les poils vont faire obstacle à une bonne transmission électrique vers les électrodes. Ensuite, la forme aplatie du thorax n'est pas dans le même sens qu'un humain. Donc le thorax n'est pas le cœur n'est pas au même endroit dans le thorax et l'automatisme va se perdre. Donc vraiment évitez, ça ne sert vraiment à rien. En plus, si vous le dégradez pour un humain qui en a besoin, vous encourez jusque 5 ans de prison et 75 000 euros d'amende.
1: Bah oui, quand même.
2: Ouais.
1: Merci pour toutes ces précisions. À la semaine prochaine.
2: À la semaine prochaine.
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1: Ed Sheeran, Shape of You. C'était en 2017, ce soir, l'événement télé. C'est l'arrivée de la nouvelle série historique de TF1, l'été 36, avec Julie Debonat, Sophia Essaïdi, Nolwenn Leroy. Les deux premiers épisodes de cette grande fresque historique dans la saveur de Montmartre ou du bazar de la charité ou des combattantes. Eh bien, l'été 36, paraît-il, que pour ceux qui ont déjà vu la série, elle est plutôt réussie. Les deux premiers épisodes seront ce soir sur TF1 et TF1+. C'est l'événement télé à 21h10. On embarque à Nice en août 1936 où quatre femmes voient leur destin se mêler. Grande fresque historique et gros succès d'audience sans doute sur TF1 ce soir, l'été 36. Alors, cette série avait plutôt dominé les audiences des semaines précédentes. C'est Meurtre au paradis, la série britannique et française qui se passe du côté de la Guadeloupe. Eh bien, un nouvel épisode de la saison 15 est disponible ce soir sur France 2. Comment Meurtre au paradis va résister à l'été 36 alors que Meurtre au paradis, les dernières semaines, avaient plutôt cartonné face à la série Bref qui n'a pas du tout fonctionné sur TF1, qui aura quelques téléspectateurs à récupérer avec l'arrivée de l'été 36 ce soir. Eh bien, la question est posée. Alors, du côté des autres chaînes, on jouera film historique, biographique, Bonnard, Pierre et Marthe. Pierre Bonnard, style engagé. Marthe, une jeune fille et jolie fleuriste à laquelle il propose immédiatement de devenir son modèle. C'est ce soir le film de France 3, film ciné et Marié au premier regard. Traditionnellement, ce sera bien évidemment sur M6. Voilà donc pour l'événement télé de la soirée. Ce sera sur TF1 avec l'arrivée d'une toute nouvelle série avec une grosse promo, l'été 36.
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1: Oui, je vous confirme, c'est avec moi, la grande famille sur Radio VFM. On se retrouve juste après 11h. On embarquera dans la boîte à cadeaux, promis. Allez, à tout de suite après 11h, après l'heure du flash pour la deuxième partie de notre grande famille.

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1: Bonjour à tous. De nouvelles fouilles reprennent à Rouvray, dans Lyon, près d'Auxerre, sur les traces d'Émile Louis. Le tueur en série y avait enterré 7 jeunes femmes handicapées. 2 corps seulement ont été retrouvés jusque-là, mais les familles espèrent encore. Nouvelle cyberattaque. Le réseau Gîtes de France confirme avoir été victime d'un vol de données personnelles samedi. L'incident fait suite au piratage de Pierre et Vacances et de Bellambra, revendiqué par un même hacker. Rêve parti et rodéo urbain exaspèrent les Français. Le Sénat examine donc à partir d'aujourd'hui le projet de loi Riposte porté par le ministre de l'Intérieur, Laurent Nunez. Le texte veut durcir les sanctions. Le vote solennel est prévu le 26 mai. La défense française change d'échelle. L'Assemblée nationale reprend aujourd'hui l'examen de la programmation militaire 2024-2030. Le budget doit atteindre 436 milliards d'euros avec plus de munitions et de drones. Paris envoie un signal d'apaisement à Alger. Le ministre de la Justice, Gérald Darmanin, se rend aujourd'hui en Algérie. Objectif, relancer la coopération judiciaire et évoquer le cas de Christophe Glaize, ce journaliste emprisonné. Donald Trump, lui, hausse le ton face à l'Iran. Sur son réseau social, le président américain affirme qu'il ne restera plus rien de l'Iran si Téhéran ne signe pas un accord avec les États-Unis, alors que les négociations entre les deux pays continuent de patiner. Et conséquence du conflit qui s'éternise au Moyen-Orient, les prix des carburants continuent de flamber. En France, Sébastien Lecornu annoncera jeudi une nouvelle batterie d'aide. Sotte certitude, il n'y aura pas d'aide généralisée. Le foot et la Ligue 1 qui a dévoilé son épilogue hier. Si Paris est champion, Lens et Lille seront en Ligue des champions. Lyon devra passer par le tour préliminaire et l'OM sera en Europa League. Dans le fond du classement, Le Havre et Auxerre sont maintenus. C'est Nice qui disputera le barrage face à Saint-Étienne. Une rencontre qui sera décalée à cause de la finale de Coupe de France la semaine prochaine. Enfin, notez que la soirée a été chaotique à Nantes où le match face à Toulouse a été suspendu après l'envahissement de terrain des supporters.

La nouveauté du jour sur Radio VFM, Héloïse, son grand retour, la femme au chapeau, oui, Cowgirl moderne, c'est son tout nouveau titre sur Radio VFM, le retour d'Héloïse, Cowgirl moderne.

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1: Oh que oui, la boîte à cadeaux sur Radio VFM. On y va ? Oui, on y va. Allez, notre boîte à cadeaux avec Isabelle. Bonjour Isabelle.
2: Bonjour.
1: Bonjour, vous avez fait quoi le dernier week-end, Isabelle ?
2: Bah, pas grand-chose.
1: Bon, bah voilà, comme ça c'est fait. Pas trop bougé ?
2: Non, pas trop bougé.
1: Il était long, il était long le week-end quand même, donc...
2: Oui, mais il faisait pas beau.
1: Ah, il faisait pas beau, ça, on est d'accord. Ok, bon, ascension ratée, Pentecôte réussie, on l'espère.
2: C'est ça.
1: Voilà, ce sera pour le week-end prochain, ça. La météo semble beaucoup plus favorable et beaucoup plus chaude. Isabelle, on vous emmène au parc Astérix cet été, peut-être. Tirage au sort le 30 mai de notre grand jeu pour aller donc au parc Astérix, pas le 30 mai, le 29 mai d'ailleurs. Le 29 mai, donc vendredi de la semaine prochaine. Il faut encore obtenir le droit de participer à ce tirage au sort. Et d'ici là, d'ouvrir l'une de nos boîtes, il y en a 6. 1, 2, 3, 4, 5, 6. Je vous écoute. Isabelle, que prenez-vous quoi ?
2: La 3.
1: La boîte numéro 3, on l'ouvre.
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1: Bon, on va passer par le jeu bonus hein, pour tenter d'être qualifié pour le parc Astérix, mais le choix entre deux cadeaux. Soit on vous offre des tickets de manège pour les petits manèges, pour les plus jeunes, du côté des rogations, les manèges qui restent présents pour une partie d'entre eux, donc tout au long de cette semaine, du côté de la place du château pour la suite de la fête, ou alors deux parties de bowling au bowling de Vire, restaurant La Table. Que faites-vous quoi?
2: Je prends les deux parties de bowling.
1: Eh ben, on y va pour les parties de bowling. Ok. Deux parties de bowling au restaurant La Table. C'est pas fini, parce que maintenant, on va tourner la roue pour la sélection pour le parc Astérix. C'est parti.
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1: Allez, c'est parti, questions d'actu. On y va ?
2: Oui.
1: On y va. La question sur l'actualité, c'est parti. Alors, question d'actu, je vous pose la question. Quel est le championnat sportif qui s'est terminé officiellement hier soir ? Quel est le championnat sportif qui s'est terminé officiellement hier soir ? Question d'actu.
2: Je ne sais pas du tout.
1: Oh non. Oh non. Aïe, aïe, aïe.
2: Je sais pas.
1: Isabelle, aucune idée d'un championnat d'un sport qui s'est terminé hier soir ? Aucune idée ?
2: Aucune idée, non.
3: Oh. 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
4: Aïe, aïe, aïe ! C'est perdu.
1: C'était le championnat de France de football de Ligue 1.
2: Mais je regarde pas le foot.
1: Ouais, je non, mais ça, j'ai bien compris. Hein. Ça, j'ai bien compris que ça vous passait largement au-dessus des nuages. Hein. Bon, c'est raté. Pas de sélection pour Astérix, mais deux parties de bowling quand même, Isabelle. Hein,
2: oui,
1: c'était le championnat de France de Ligue 1 qui s'est achevé hier soir pour la saison 2025-2026. D'accord. Bon, pour s'achever, encore aurait-il fallu, de votre part, savoir qu'il avait commencé. Hein. Voilà. Merci Isabelle, je vous souhaite une belle
2: Merci
1: semaine quand
2: vous.
1: Même. Merci à vous.
2: Merci.
1: À très bientôt Isabelle. Au revoir.
2: Au revoir.
1: 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Je rappelle que la Coupe du monde quand même de football démarre le 10 juin, va falloir se caler visiblement pour certains, ils vont être surpris.

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standard de Radio VFM 02 31 66 27 20, mais également vous avez la possibilité sur internet, hein, vfmradio.fr, vfmradio.fr, la rubrique jeu pour jouer avec nous donc à la boîte à cadeaux. Le tout nouveau Yael Naïm, elle revient avec un titre qui s'appelle Solaire, un nouvel album, et le titre est d'ailleurs assez solaire. C'est peut-être le dialogue que nous aurons avec Eric Le Boucher tout à l'heure dans la rubrique Jardin, tout de suite.

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1: Une nouvelle semaine dans le jardin qui sera marquée d'ailleurs par le jardin mensuel de la FM samedi entre 10h et 11h. Bonjour Éric.
2: Bonjour Régis, bonjour à tous.
1: Alors on se retrouve du lundi au samedi là cette semaine, hein, puisqu'on se retrouvera également samedi entre 10h et 11h. Vendredi dernier Éric, vous avez dit que nous pouvions déplacer certains arbres ou arbustes de belle taille au printemps. Quelles sont les chances de reprise?
2: Eh bien, effectivement, j'ai pris un exemple assez récent, le mien, et où effectivement j'avais déplacé en plein mois de mai, donc un certain nombre de plantes, une vingtaine, et deux ou trois arbres, donc pour aménager un nouvel espace. Et c'est vrai que tous les arbustes et arbres que j'ai déplacés ont repris. Alors c'est mon métier, c'est vrai, mais quand on explique simplement les choses, on est avec des êtres vivants, donc il faut vraiment s'employer à dire ok, je fais, mais derrière je vais assurer le suivi. C'est un peu comme quelqu'un qui se fait opérer du cœur et puis on le laisse voir si ça va bien reprendre. Mais à un moment donné, faut, tous les jours, faut sculpter, faut regarder du matin au soir. Et bien là, avec les plantes, c'est la même chose. Il va falloir au moins passer une fois le matin, une fois l'après-midi pour voir si tout se comporte bien, parce que les températures vont monter en puissance et là, la plante a des besoins, elle a besoin d'être accompagnée.
1: Alors justement, Éric, qu'est-ce que vous voulez dire en temps réel alors ?
2: Eh bien, en mai et juin, ce sont des jours les plus longs. Et normalement, la végétation est vraiment au sommet, en puissance maximum, avec l'arrivée des fortes chaleurs en plus de l'été. Il est donc important de surveiller le comportement de la plante, l'évolution de ses plantations, et surtout en particulier de ses transplantations, puisqu'on a supprimé un certain nombre de racines pour alimenter le feuillage. Il faut voir si la montée des températures permet aussi la montée de sève, et donc si l'absorption d'eau est suffisamment compensé par rapport à ce qu'il y a dans le sol. Et donc, une vaporisation, par exemple, du feuillage le soir permet de réhydrater l'effet de plasmolyse. Dès qu'on voit que les feuilles ont les oreilles de coquère, comme on dit, eh bien, on n'hésite pas le soir à faire un bassinage, tout simplement. Comme nous, on a besoin, on a bu, puis on a trop chaud, et on prend une douche. Eh bien là, la même chose, on va bassiner le feuillage de façon à assurer pendant les deux, trois prochaines semaines, le soir, pour que la plante se réhydrate la nuit.
1: Très bien, merci Éric. Rendez-vous demain.
2: À demain.
0: 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Vous rêvez de faire vous-même votre jardin, de planter les végétaux qui vont changer votre extérieur? Au sein de l'atelier du jardin, l'un des experts vous accompagnera pour vous conseiller et vous accompagner dans votre projet, pour votre plaisir et votre satisfaction à faire évoluer votre petit paradis. L'atelier du jardin pépinière est ouvert de 10h à 12h et de 14h à 18h, du lundi au samedi.

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1: C'est l'agenda et c'est sur Radio VFM. Mercredi, à partir de 13h30 en Seine-Marcel, à Saint-Jean-le-Blanc, une balade vélo guidée au départ du parking de l'église de Saint-Jean-le-Blanc. Vous allez pédaler à la découverte des terres de Druance sur une boucle de 30 km accessible en VTT, VTC, VAE et vélo de route sur inscription auprès de l'Office du tourisme du Pays de Vire au 02 31 66 28 50 02 31 66 28 50. Du côté de Saint-Germain-de-Talvande le dimanche 7 juin. Notez dès maintenant qu'à la salle multivalente, l'après-midi à 14h, le Club de l'Amitié organisera un thé dansant avec l'orchestre de Silver Burlot. Entrée de 10 euros. Voilà, c'est le 7 juin. Rendez-vous également demain au cinéma Le Basselin à 18h30 pour un ciné-débat. Et si on levait les yeux, une projection suivie d'un débat sur l'usage des écrans. Dans le cadre du défi 10 jours sans écran. C'est gratuit. Rendez-vous également pour le Festival Ado, 6 jours de spectacle, de rencontres et de moments festifs. À partir de demain jusqu'au 28 mai et mercredi à la médiathèque de 10h30 à 12h, un atelier d'éveil bébéli, temps d'échange convivial du côté de la médiathèque de Vire. Mercredi également au musée de Vire de 15h à 16h, une visite commandée du trousseau à la fast fashion proposée dans le cadre de l'exposition Sois belle, explorer l'histoire du vêtement et nos façons de consommer la mode du 19e siècle à aujourd'hui. Visite guidée de 15h à 16h mercredi au musée de Vire. Tarif 6,90€, réduit 2,10€. Et puis n'oubliez pas la nuit des musées, c'est samedi à 19h30 en musique avec les élèves et enseignants du Conservatoire de musique et danse de Vire Normandie. L'entrée sera gratuite pour cette nuit des musées jusqu'à 22h au musée de Vire, mais également dans les différents musées du Bessin et de Bayeux.

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On va terminer notre grande famille sur Radio VFM ce matin. À 12h, vous retrouvez l'Info Région avec Christophe Lécuyer pour l'ensemble des secteurs Bessin-Bocage aujourd'hui. Et puis moi, je vous donne rendez-vous demain pour un nouveau numéro de la grande famille. Demain, on tentera encore le parc Astérix et puis des tickets de manège pour les plus jeunes pour la deuxième semaine d'érogation. Excellente journée sur Radio VFM. 13h, vous retrouverez Nati avec la boîte à souvenirs. Merci de nous avoir suivis. On termine avec une chanson historiquement célèbre, 1998.

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1: Bonjour à toutes et à tous, soyez les bienvenus pour ce journal régional. Dans l'actualité de ce lundi, tout d'abord, le temps plutôt capricieux de ce week-end, qui n'a pas favorisé, il faut bien l'avouer, les organisations d'événements en plein air dans notre région. À Vire-Normandie, par exemple, le feu d'artifice dérogation, la fête foraine ou encore la braderie vide-grenier ont pâti de ce temps relativement frais et parfois pluvieux. Les industriels forains ont d'ailleurs dressé un bilan très mitigé de ce week-end dérogation, à l'image de Kevin Leprince. Il est virois et il est fidèle de la foire depuis 36 ans maintenant.
2: Plus que compliqué, catastrophique je dirais. Jeudi, vendredi, samedi, un temps exécrable. Aujourd'hui, dimanche, un peu mieux, mais ce qui est perdu est perdu. C'est ma pire fête dérogation depuis que je viens à Vire. Je pense à un manque d'organisation par rapport à une nouvelle municipalité qui a changé, qui ne connaît pas ou qui connaît, mais qui avait pour moi peut-être pas envie ou les moyens de mettre en place une fête dérogation correcte. Et il n'y a plus de majorette comme il y avait avant, il n'y a plus de défilé. Je trouve qu'il n'y a plus l'ambiance dérogation d'antan. La conjoncture, ce qu'on entend, les prix des carburants, les gens ont des salaires qui ne sont pas à rallonge. Et nous, ça reste un loisir, on est en bout de la chaîne alimentaire, on va dire. Et les gens se serrent, on le voit bien, ils prennent un tour et ils s'en vont. Il n'y a plus d'ambiance, il n'y a plus de sourire, il n'y a plus... Non. Et c'est pas qu'à Vire, c'est partout. Je reste jusqu'à la Pentecôte, inclus. Vire, pour nous, c'est un rendez-vous essentiel tous les ans, donc on reste là, malgré tout.
1: Et certains forains vont donc rester présents à Vire-Normandie sur la place du Château jusqu'à la Pentecôte. La météo qui n'a toutefois pas freiné le public de la Normandie National Cup. Le tournoi national dédié à la catégorie U14 a battu son plein pendant 3 jours sur les terrains du stade Pierre-Comte. Et c'est finalement les Girondins de Bordeaux qui se sont imposés hier après-midi en finale face à l'En Avant Guingamp sur le score d'un but à 0. L'AS Nancy-Lorraine a complété le podium. Le stade Rennais a lui dû se contenter de la 6e place. L'éducateur des jeunes Breton Sylvain Letang a toutefois tiré un bilan très positif du tournoi.
3: L'édition est comme les années passées et de qualité. Voilà. Le contexte, les infrastructures, la qualité du plateau. Voilà, ça prend de l'ampleur d'année en année. Et on est très content de venir ici à l'Ascension. Ça permet de mettre aussi en avant les garçons. Oui, de les récompenser aussi sur la saison et de voir aussi leur évolution en équipe.
1: Sylvain Letang, donc, est l'éducateur du Stade Rennais Football Club, qui a participé à la 3e édition de la Normandie National Cup, qui s'est refermée hier soir au Stade Pierre-Comte. À la une également, le pique-nique et concert de la Liberté. De retour à Saint-Laurent-sur-Mer le 6 juin prochain, il retrouvera la digue et le bord de mer, lui qui avait été organisé ces 2 dernières années sur les hauteurs de Vierville-sur-Mer. Il avait notamment rassemblé plus de 10 000 personnes en 2024 lors du 80e anniversaire du D-Day. Cette année, 2 000 visiteurs sont attendus. 2 concerts animeront la soirée qui débutera dès 18h par des Freedom Games. Un feu d'artifice sera évidemment tiré depuis la plage à 23h. Retour aux sources donc pour ce rendez-vous devenu incontournable. Clémence Fossé, la directrice de l'office de tourisme d'Isigny Oma Intercom.
4: Je pense que le public était attaché à être auprès de la plage. C'est ce qui fait aussi l'âme de ce pique-nique. Ceci dit, voilà, le fait d'être dans un autre périmètre nous avait permis d'avoir des très grandes scènes pour des concerts, pour le 80e et les grandes festivités. Donc voilà, ça reviendra peut-être pour des grandes occasions. On sera en capacité d'accueillir environ 1000 personnes. Le 80e, voilà, c'était l'événement exceptionnel qu'on retrouvera dans 10 ans peut-être, mais là on retourne à des éditions plus classiques. Tout le monde se mélange, donc on a beaucoup d'habitants, des touristes, des Français, des étrangers, donc c'est vraiment un moment de partage, de convivialité, voilà, avec une certaine simplicité. Il y a aussi ce côté mémoriel puisqu'on est vraiment sur cette plage et donc des hommages seront rendus, mais c'est un moment convivial et de partage entre habitants locaux, c'est intergénérationnel.
1: Clémence Fossé, la directrice de l'office de tourisme d'Isigny Oma Intercom. Le pique-nique-concert de la Liberté d'Omaha Beach qui sera donc à vivre le 6 juin prochain à Saint-Laurent-sur-Mer à l'occasion du 82e anniversaire du D-Day. Vous pourrez apporter votre pique-nique ou profiter de la restauration sur place. Notez que vous pouvez d'ores et déjà vous inscrire pour participer au Freedom Games organisé par Eolia Normandie. Inscription gratuite par téléphone au 02 31 22 26 21 ou par mail à l'adresse eolia-normandie@orange.fr. On reparle de foot, donc il n'y a pas eu de miracle samedi soir lors de la dernière journée du championnat national 3. Vire est allé s'imposer à Erguet-Gabéric sur le score de 2-0. Début signé Valentin Aumont et Reda Lambrabet. Un succès insuffisant toutefois pour accrocher la première place, synonyme de montée, puisque dans le même temps, le leader Pontivy a battu Vannes 3-2. Pour le capitaine virois Hugo Bretagne, l'objectif de bien terminer la saison a toutefois été atteint.
5: Bien finir pour se récompenser de cette magnifique saison avec ce groupe exceptionnel. C'est chose faite, on y croyait sans trop y croire au miracle. Ça l'a pas fait, mais au moins on a bien fini, on sort la tête haute de cette saison fantastique. En deux saisons avec les coachs Théo, on l'a fait deux fois en jouant la montée presque sur le dernier match. Ça joue à peu de choses. 53 points, meilleure défense N3 de France. C'est frustrant, c'est le foot, mais on reviendra plus fort l'année prochaine pour retenter notre chance.
1: Vire qui termine donc la saison à la deuxième place du championnat de National 3 derrière Pontivy. En Régional 1, Bayeux s'est imposé 1-0 en match en retard ce week-end contre la réserve de l'AS Trouville-Deauville-Villers et assure par la même occasion son maintien en Régional 1. Et puis en mode rugby avec l'aventure qui continue pour le rugby de Vire-Normandie en 16e de finale du championnat de France Régional 3. Les Virois ont battu l'Aurore de Vitré hier 40-8. Le match avait lieu à Alençon.
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1: Ça va s'arranger le temps cette semaine, mais c'est pas encore pour tout de suite. Le temps de ce lundi reste conforme à ce qu'on a pu connaître ce week-end, à savoir des nuages assez nombreux qui vont apporter de faibles averses cet après-midi. Celles-ci vont principalement se cantonner au sud du Calvados, de la Suisse normande au bocage virois, ainsi qu'au pré-bocage. Les températures de l'après-midi de 13 à 15 degrés, avec un vent de sud-ouest faible à modéré et quelques rafales, notamment sur le Bessin cet après-midi. Pour la suite de la semaine, les températures vont continuer à progresser. Demain, on va retrouver des valeurs qui avoisineront les 20 degrés l'après-midi. Mais pour assister à un franc retour du soleil, il faudra en théorie attendre mercredi. Ça devrait en tout cas être nettement meilleur pour la fin de la semaine. C'était l'édition de la mi-journée de Radio VFM. Je vous souhaite un bel après-midi et une excellente semaine.

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22: Bonjour à tous. De nouvelles fouilles reprennent à Rouvray, dans l'Yonne, près d'Auxerre, sur les traces d'Émile Louis. Le tueur en série y avait enterré 7 jeunes femmes handicapées. 2 corps seulement ont été retrouvés jusque-là, mais les familles espèrent encore. Nouvelle cyberattaque. Le réseau Gîtes de France confirme avoir été victime d'un vol de données personnelles samedi. L'incident fait suite au piratage de Pierre et Vacances et de Bellambra, revendiqué par un même hacker. Rêve parti et rodéo urbain exaspèrent les Français. Le Sénat examine donc à partir d'aujourd'hui le projet de loi Riposte porté par le ministre de l'Intérieur, Laurent Nunez. Le texte veut durcir les sanctions. Le vote solennel est prévu le 26 mai. La défense française change d'échelle. L'Assemblée nationale reprend aujourd'hui l'examen de la programmation militaire 2024-2030. Le budget doit atteindre 436 milliards d'euros avec plus de munitions et de drones. Paris envoie un signal d'apaisement à Alger. Le ministre de la Justice, Gérald Darmanin, se rend aujourd'hui en Algérie. Objectif, relancer la coopération judiciaire et évoquer le cas de Christophe Glaize, ce journaliste emprisonné. Donald Trump, lui, hausse le ton face à l'Iran. Sur son réseau social, le président américain affirme qu'il ne restera plus rien de l'Iran si Téhéran ne signe pas un accord avec les États-Unis, alors que les négociations entre les deux pays continuent de patiner. Et conséquence du conflit qui s'éternise au Moyen-Orient, les prix des carburants continuent de flamber. En France, Sébastien Lecornu annoncera jeudi une nouvelle batterie d'aide. Sotte certitude, il n'y aura pas d'aide généralisée. Le foot et la Ligue 1 qui a dévoilé son épilogue hier. Si Paris est champion, Lens et Lille seront en Ligue des champions. Lyon devra passer par le tour préliminaire et l'OM sera en Europa League. Dans le fond du classement, Le Havre et Auxerre sont maintenus. C'est Nice qui disputera le barrage face à Saint-Étienne. Une rencontre qui sera décalée à cause de la finale de Coupe de France la semaine prochaine. Enfin, notez que la soirée a été chaotique à Nantes où le match face à Toulouse a été suspendu après l'envahissement de terrain des supporters.
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1: Bonjour à tous, c'est le procès d'un des plus gros narcotrafiquants de France qui s'ouvre aujourd'hui, Félix Benghi, chef présumé du gang Yoda, détenu depuis 10 mois dans la prison de haute sécurité de Vendin-le-Vieil. Il est jugé à partir d'aujourd'hui pour trafic de stupéfiants devant le tribunal correctionnel de Marseille, aux côtés de 19 autres prévenus. De nouvelles fouilles reprennent dans Lyon à Rouvray, près d'Auxerre, sur les traces d'Émile Louis. Le tueur en série y avait enterré 7 jeunes femmes handicapées, 2 corps seulement ont été retrouvés, les familles espèrent encore. Nouvelle cyberattaque, le réseau Gîtes de France confirme avoir été victime d'un vol de données personnelles samedi. L'incident fait suite au piratage de Pierre et Vacances et de Bellandra, revendiqué par un même hacker. Patrick Bruel a pris la parole hier soir après de nouvelles plaintes pour viol. Le chanteur et comédien a publié un message sur ses réseaux sociaux pour nier toute contrainte sexuelle. Il conteste la plainte déposée par l'animatrice Flavie Flamand pour des faits datant de 91. L'artiste affirme qu'il n'envisage pas de quitter la scène. Gérald Darmanin est à Alger aujourd'hui. Le ministre de la Justice doit y rencontrer son homologue algérien pour réchauffer les relations entre la France et l'Algérie. Les échanges bilatéraux se poursuivront dans les prochains jours avec le déplacement, cette fois en France, du ministre algérien de l'Intérieur. La fin du voyage, le navire de croisière HV Ondius a été détecté. Un foyer d'antivirus a accosté ce matin dans le port néerlandais de Rotterdam. Les 27 membres d'équipage et le personnel médical vont débarquer puis seront placés en quarantaine avant que le bâtiment ne subisse une procédure de désinfection et de nettoyage. Une nouvelle flottille pour Gaza interceptée ce matin au large de Chypre par Israël, selon ses organisateurs. Et puis le rugby avec la 24e journée de Top 14. Toulouse a été corrigée à La Rochelle. Victoire des Maritimes qui restent dans la course aux phases finales, 38-10. Et puis le tournoi des Six Nations féminin, pas de grand chelem pour les Françaises, corrigées par l'Angleterre hier, 43-28.

sur Radio VFM. Excellente journée et bienvenue, Nati, avec vous dans la boîte à souvenirs, hein, 13h-16h en ce lundi. J'espère que vous avez passé un très bon, peut-être long week-end. En attendant bien le prochain, nous allons passer quelques heures ensemble. Hein. L'émission, vous le savez, du lundi au vendredi, 13h-16h. La boîte à souvenirs avec les rubriques, les infos pratiques, mais également la musique au programme. Dès maintenant, d'ailleurs, on ne va pas perdre de temps. Hein, Ren Paris avec Dolce Vita, c'était en 1983. Et puis un tube de France Gall en 1977, Viens, je t'emmène. Une belle journée, très belle semaine avec Radio VFM.

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1: Un très bon lundi sur Radio VFM et aujourd'hui, eh bien, nous sommes le lundi 18 mai, 138e jour de l'année. On a entamé la 21e semaine. Aujourd'hui, c'est la journée internationale des musées. On souhaite une très bonne fête aujourd'hui au Eric, mais également aux Coralie, Coraline, Corinne, sans oublier les Erika, Juliette, bonne fête à vous. Et on va parler anniversaire maintenant, anniversaire de personnalité, notamment eh bien, la footballeuse française, qui est donc Eugénie Le Sommer. Elle fête aujourd'hui ses 37 ans. Elena Noguera, chanteuse, et oui, actrice, comédienne et sœur de Lio, fête aujourd'hui ses 57 ans. La chanteuse des années 80, Sandra, a 64 ans aujourd'hui. Le chanteur Yannick Noah, qui était il y a quelques semaines au Colisée, hein, du côté de Tinjoué pour un concert. Eh bien, Yannick Noah, chanteur, mais également, surtout, tennisman. Hein. Avant ça, eh bien, a 66 ans aujourd'hui. On n'oublie pas également l'anniversaire de l'humoriste Popek, qui a 91 ans, et Bernadette Chirac, qui a été longtemps donc la première dame aux côtés de Jacques Chirac, hein, qui a aujourd'hui 93 ans. Voilà pour les anniversaires du jour. Si c'est le vôtre, eh bien on vous le souhaite agréable. Bon anniversaire, une belle journée avec nous sur Radio VFM. On retrouve à présent la musique avec KOD, chacun sa route.

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rendez-vous des petites annonces sur Radio VFM et dans la boîte à souvenirs. Loue local commercial, 80 mètres carrés à Saint-Vercade-Vados, 395 euros par mois. Pour tout contact, le 06 12 58 27 59. 06 12 58 27 59. À vendre 4 roues, 208 GT, phase 2, 550 euros à débattre au 06 75 72 93 37. 06 75 72 93 37. A été trouvé chien croisé labrador femelle noir blanc à Montbertrand et un croisé labrador noir mâle à Saint-Clair à Vire-Normandie. Et a été trouvé plusieurs chats européens mâle tigré à Maurice-Duros à Vire-Normandie, européen mâle noir et blanc à Coulonce, a également européen femelle tricolore à Coulonce et un européen femelle noir également à Coulonce, Vire-Normandie. 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Et puis on parle frelon asiatique à Vire-Normandie, soyez vigilants, regardez autour de votre maison si la fondatrice, un futur reine, n'a pas construit un nid primaire, les avant-toits, dans un abri de jardin, sous un hangar ou une véranda, etc. Le nid n'est pas plus gros qu'un point, si vous en découvrez un. Eh bien, contactez le chenil fourrière de Vire-Normandie qui interviendra pour la désinsectisation au 02 31 67 99 95.

0: Netflix nous plonge cette semaine dans l'univers de Berlin et la Dame à l'Hermine, nouvelle saison dérivée de la Casa de Papel. Pedro Alonso y reprend le rôle de Berlin, entouré de ses acolytes, pour un casse à Séville en Andalousie. Leur mission, le vol de la Dame à l'Hermine, tableau attribué à Léonard de Vinci. Une mise en scène où le casse sert aussi de diversion avec pour cible le duc de Malaga et son épouse.
1: Il me prend pour sa marionnette cambrioleuse ? Donc on va lui dire oui, on va le dévaliser, et à la fin, il ne pourra plus rien nous faire.
2: Vous croyez vraiment que vous pourriez me voler tout ce que je possède ?
3: Bien sûr que non. On peut y aller.
2: L'élaboration du plan est une œuvre d'art.
3: Un casse, c'est de la chirurgie. Et du sang-froid.
0: Un nouvel opus qui prolonge le parcours du personnage principal avant les événements de la Casa de Papel. On reste sur Netflix avec Entre Père et Fils, une production mexicaine avec des épisodes entre 8 et 10 minutes. Une avocate qui séjourne dans un ranch se retrouve prise dans une relation interdite. Le conflit central naît lorsqu'elle se fiance au père tandis que le fils tente de la séduire. Un triangle familial à forte tension avec un rapport de pouvoir entre deux hommes liés par le sang. Le format plus court devrait accentuer la rapidité des confrontations, des secrets et des ruptures d'équilibre. Les Coqs, de retour sur Netflix pour une saison 2. La comédie néerlandaise retrouve Mike, Ivo, Dan et Greg, quatre quadragénaires déboussolés par un monde où les femmes prennent davantage de place et où leurs vieux réflexes masculins ne fonctionnent plus vraiment. Après avoir suivi un cours sur la nouvelle masculinité, le quatuor va désormais tenter d'appliquer ses apprentissages à la vie quotidienne. Ils veulent se montrer plus sensibles, plus vulnérables et plus conscients des rôles traditionnels attribués aux hommes et aux femmes. Mais comprendre une idée ne signifie pas savoir l'incarner. S'ils partent avec de nouvelles intentions, le milieu masculin traditionnel dans lequel ils évoluent semble peu disposé à accueillir ces changements sans résistance. La saison 2 de Rivals débarque cette semaine sur Disney+, une saison proposée en deux volumes de 6 épisodes au cours de laquelle la bataille pour la franchise télévisée du Central Southwest atteint son point de rupture. Scandale, instrumentalisé, manipulation et jeu d'influence structurent une saison où mariage, liaison et secrets enfouis menacent de tout faire éclater dans le cadre hédoniste et des mesures des années 1980 au Rothschild fictif. Clap de fin pour Good Omens sur Prime Video. Cette troisième et ultime saison est composée d'un seul et unique épisode de 90 minutes voué à conclure les péripéties de l'ange Aziraphale et du démon Crowley. Leur amitié a été brisée quand Aziraphale a décidé de retourner au paradis pour prendre le poste d'archange suprême et organiser le second avènement. Alors que le sort de l'univers est en jeu, Aziraphale et Crowley doivent faire face à leurs relations, panser leurs vieilles blessures et renouer leurs liens. Ensemble, ils vont devoir décider si leur amitié et le monde lui-même méritent d'être sauvés.
4: Aziraphale, tu es prêt à commencer ? La prochaine étape de notre grand plan. Cette phase est le second avènement.
5: Et je me suis dit qu'on pourrait essayer quelque chose d'un peu plus optimiste, comme par exemple la paix et la joie universelle.
6: Pour les avertir que la fin des temps arrive bientôt.
5: Ouh. Pas ! Prends pas, c'est plus important que toi et moi.
7: Oh, t'as toujours pas compris, alors tu ne peux rien changer. Accroche-toi à l'enveloppe.
5: Alors c'est parti pour le second événement.
0: Une ultime saison qui a donc été écourtée suite aux accusations à l'encontre du réalisateur, mais qui permet malgré tout de boucler la boucle. Dutton Ranch, nouvelle série Paramount+, dérivée de Yellowstone, nous embarque cette semaine dans le sud du Texas. Bess et Rip tentent de construire un avenir ensemble. Leur nouvelle vie va rapidement se heurter à un ranch rival prêt à tout pour préserver son empire dans un territoire où les liens familiaux, la loyauté et la survie restent au cœur du récit.
8: Quelle journée.
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0: Avoir un héritage, c'est merveilleux. Mais encore faut-il qu'il survive.
1: Une continuité directe avec l'univers de Yellowstone, tout en déplaçant l'action vers un autre décor. Voilà pour les sorties séries de la semaine. On se retrouve la semaine prochaine.

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23: Journée d'écoute de Radio VFM, 13h passées de 46 minutes. Petite information, je vous rappelle, avec l'intercom de la Vire au Noireau, un job dating. Rencontrez peut-être votre nouvel employeur. C'est mercredi, hein, mercredi 20 mai, de 13h30 à 16h30 à Condé en Normandie au gymnase Robert Gossard. Avec emploi, formation, stage, alternance, vous y retrouverez de tout. Et c'est donc avec l'intercom de la Vire au Noireau. Alors, n'hésitez pas à y faire un petit tour. C'est en partenariat avec France Travail, mais également Emploi Calvados, la mission locale du Bocage au Bessin et Condé en Normandie. On retrouve la musique avec ce titre des Queen, Another One by the Dust.

1984, un tube de Renaud, Morgane de Toin. Eh bien, nous allons retrouver dans la boîte à souvenirs un titre un peu plus rythmé. Tube de 2001, Jerry Halliwell, avec la reprise de It's Raining Men, pour rejoindre les 14h. Et un petit point sur l'actu nationale et internationale avec le Flash Info. Belle écoute à tous.

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1: Bonjour à tous, c'est le procès d'un des plus gros narcotrafiquants de France qui s'ouvre aujourd'hui, Félix Benghi, chef présumé du gang Yoda, détenu depuis 10 mois dans la prison de haute sécurité de Vendin-le-Vieil. Il est jugé à partir d'aujourd'hui pour trafic de stupéfiants devant le tribunal correctionnel de Marseille, aux côtés de 19 autres prévenus. De nouvelles fouilles reprennent dans Lyon à Rouvray, près d'Auxerre, sur les traces d'Émile Louis. Le tueur en série y avait enterré 7 jeunes femmes handicapées, 2 corps seulement ont été retrouvés, les familles espèrent encore. Nouvelle cyberattaque, le réseau Gîtes de France confirme avoir été victime d'un vol de données personnelles samedi. L'incident fait suite au piratage de Pierre et Vacances et de Bellandra, revendiqué par un même hacker. Patrick Bruel a pris la parole hier soir après de nouvelles plaintes pour viol. Le chanteur et comédien publie un message sur ses réseaux sociaux pour nier toute contrainte sexuelle. Il conteste la plainte déposée par l'animatrice Flavie Flamand pour des faits datant de 91. L'artiste affirme qu'il n'envisage pas de quitter la scène. Gérald Darmanin est à Alger aujourd'hui. Le ministre de la Justice doit y rencontrer son homologue algérien pour réchauffer les relations entre la France et l'Algérie. Les échanges bilatéraux se poursuivront dans les prochains jours avec le déplacement, cette fois en France, du ministre algérien de l'Intérieur. La fin du voyage, le navire de croisière HV Ondius a été détecté un foyer d'antivirus à côté ce matin dans le port néerlandais de Rotterdam. Les 27 membres d'équipage et le personnel médical vont débarquer puis seront placés en quarantaine avant que le bâtiment ne subisse une procédure de désinfection et de nettoyage. Une nouvelle flottille pour Gaza interceptée ce matin au large de Chypre par Israël, selon ses organisateurs. Et puis le rugby avec la 24e journée de Top 14. Toulouse a été corrigée à La Rochelle. Victoire des Maritimes qui reste dans la course au phase finale, 38-10. Et puis le tournoi des Six Nations féminin, pas de grand chelem pour les Françaises, corrigé par l'Angleterre hier, 43-28. 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
1: Bel après-midi, on se retrouve sur Radio VFM pour parler agenda, le rendez-vous des idées de sortie dans le bocage. Ce mardi 19 mai à 18h30 au cinéma Albasselin, un ciné-débat. Et si on levait les yeux, une projection suivie d'un débat sur l'usage des écrans avec Madame Guédon, dans le cadre du défi 10 jours sans écran, gratuit et ouvert à tous. Du mardi 19 mai au jeudi 28 mai, Place Castel, Théâtre Le Préau de Vire, le festival ado pour 6 jours de spectacle, de rencontres et de moments festifs. C'est ouvert à tous. Le tarif est de 5€. Alors ce mardi de 20h30 à 22h, Le Scarabée et l'Océan des 12 ans. Mercredi à 14h à l'Halle Michel Drucker, Table Ronde. Qu'est-ce que va faire du théâtre aujourd'hui, ouvert à tous et à toutes. Jeudi 21 mai de 20h30 à 22h à l'Halle Michel Drucker, Danse, Histoire décoloniale. C'est dès 12 ans. Voilà pour les rendez-vous du festival ado. Un autre rendez-vous dans l'agenda, celui de mercredi 20 mai, de 14h à 17h au jardin des 4 saisons à Val-de-Vire. Activité extérieure, atelier jardin gratuit et pour tout public. Vous pouvez vous renseigner au 02 31 66 66 47. Et puis mercredi à 15h30 au cinéma Albasselin, Cinéphile Goûter. Bonjour l'été, un court-métrage dans les récits ensoleillés, drôle et poétique, avec un goûter offert dans l'espace bar. C'est dès 3 ans, tarif unique 5€, quoi. Et puis je vous rappelle l'exposition à Vire Normandie au musée jusqu'au 1er novembre. Sois belle quand la mode raconte la condition des femmes, ouvert du mercredi au dimanche 10h, 12h30, 14h, 18h. Et à cette occasion, il y a un rendez-vous mercredi de 15h à 16h au musée de Vire, une visite commentée du trousseau à la fast fashion, proposée donc dans le cadre de l'exposition Explorer l'histoire du vêtement et nos façons de consommer la mode du 19e siècle à aujourd'hui. Tarif 6,90€, réduit 2,10€.

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2: Bonjour, soyez les bienvenus dans l'actualité People de cette semaine. On attaque tout de suite. C'est la première actualité avec Cameron Diaz qui est maman pour la troisième fois. À 53 ans, l'actrice et son mari Benji Madden viennent d'accueillir un petit garçon prénommé Notas. Le couple a partagé la nouvelle sur les réseaux. Ils se disent heureux et bénis d'agrandir leur famille. Les parents n'ont posté aucune photo du bébé pour protéger sa vie privée. À la place, ils ont publié un dessin de navire. Le prénom signifie navigateur ou voyageur. Cameron Diaz avait fait une longue pause dans sa carrière pour se consacrer à sa famille. On poursuit avec Shakira qui a enflammé la plage de Copacabana. C'était donc le week-end dernier. 2 millions de fans ont envahi le sable de Rio de Janeiro pour ce concert gratuit. Shakira est arrivée vêtue d'une combinaison scintillante aux couleurs du Brésil sur une scène monumentale de 1300 mètres carrés. Pour clore le spectacle, elle a choisi un titre choc sur sa rupture avec Gérard Piqué. Et côté sécurité, 8000 agents et des drones surveillaient l'événement pour éviter tout incident. Les vidéos sont à retrouver évidemment sur YouTube notamment. Enfin, on termine avec Netflix qui vient de donner son feu vert pour un préquel de la série The Crown. Le contrat s'élèverait à près de 600 millions d'euros. L'intrigue va débuter en 1901 lors de la mort de la reine Victoria. Elle se terminera en 1947 avec le mariage de la future Elisabeth II à l'abbaye de Westminster. Voilà pour les Actu People de cette semaine. Excellente journée.

0: Le rendez-vous agenda spécial carte de membre. 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Et puis également en vous déplaçant donc à nos studios 62 rue Morane, Vire Normandie. À Saint-Jean-le-Blanc, mercredi 20 mai de 13h30 à 16h30, Anselme Marcel. Une balade vélo guidée au départ du parking de l'église de Saint-Jean-le-Blanc, pédalée à la découverte des terres de Druans sur une boucle de 30 km, accessible en VTT, VTC, vélo assistance électrique et vélo de route, sur inscription auprès de l'Office du tourisme du Pays de Vire. Goûter convivial à l'arrivée, le tarif est de 5 euros. Renseignements au 02 31 66 28 50, 02 31 66 28 50. Le samedi 30 mai, le comité des fêtes de Saint-Martin de Talvande organise un rallye-jeu. Départ entre 14h et 15h. Rendez-vous à la maison du temps libre Martilly. 5 euros par équipe. Équipe de 4 personnes maximum. Sur inscription 06 70 38 88 19. Plusieurs thèmes hein, et jeux comme quiz, rébus, énigmes, etc. pour s'amuser bien sûr en famille ou entre amis. À Saint-Germain-de-Talvande, le dimanche 7 juin de 14h à 19h à la salle multivalente, le club de l'amitié organise un thé dansant avec l'orchestre Silver Burlot, entrée 10 euros et pour tout contact 06 06 80 82 92 06 06 80 82 92.
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0: Bel après-midi sur Radio VFM. 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

En 1992, elle avait réinterprété cette chanson à la base du répertoire de la comédie musicale, hein, l'opéra rock Starmania, une version donc dans l'album rebaptisé Tycoon, est sortie donc en septembre 1992. On écoutait Céline Dion avec Ziggy sur Radio VFM. Je vous propose un tube d'Aerosmith avec Sultans of Swing juste avant 15h, où on va retrouver le flash, hein, l'actu national international. Un bon lundi, très bonne semaine dans la boîte à souvenirs, Nati avec vous.

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1: Bonjour à tous, c'est le procès d'un des plus gros narcotrafiquants de France qui s'ouvre aujourd'hui, Félix Benghy, chef présumé du gang Yoda, détenu depuis 10 mois dans la prison de haute sécurité de Vendin-le-Vieil. Il est jugé à partir d'aujourd'hui pour trafic de stupéfiants devant le tribunal correctionnel de Marseille, aux côtés de 19 autres prévenus. De nouvelles fouilles reprennent dans Lyon à Rouvray, près d'Auxerre, sur les traces d'Émile Louis. Le tueur en série y avait enterré 7 jeunes femmes handicapées, 2 corps seulement ont été retrouvés, les familles espèrent encore. Nouvelle cyberattaque, le réseau Gîtes de France confirme avoir été victime d'un vol de données personnelles samedi. L'incident fait suite au piratage de Pierre et Vacances et de Bellandra, revendiqué par un même hacker. Patrick Bruel a pris la parole hier soir après de nouvelles plaintes pour viol. Le chanteur et comédien publie un message sur ses réseaux sociaux pour nier toute contrainte sexuelle. Il conteste la plainte déposée par l'animatrice Flavie Flamand pour des faits datant de 91. L'artiste affirme qu'il n'envisage pas de quitter la scène. Gérald Darmanin est à Alger aujourd'hui. Le ministre de la Justice doit y rencontrer son homologue algérien pour réchauffer les relations entre la France et l'Algérie. Les échanges bilatéraux se poursuivront dans les prochains jours avec le déplacement, cette fois en France, du ministre algérien de l'Intérieur. La fin du voyage, le navire de croisière HV Ondius a été détecté. Un foyer d'antivirus a accosté ce matin dans le port néerlandais de Rotterdam. Les 27 membres d'équipage et le personnel médical vont débarquer puis seront placés en quarantaine avant que le bâtiment ne subisse une procédure de désinfection et de nettoyage. Une nouvelle flottille pour Gaza interceptée ce matin au large de Chypre par Israël, selon ses organisateurs. Et puis le rugby avec la 24e journée de Top 14. Toulouse a été corrigée à La Rochelle. Victoire des Maritimes qui reste dans la course au phase finale, 38-10. Et puis le tournoi des Six Nations féminin, pas de grand chelem pour les Françaises, corrigée par l'Angleterre hier, 43-28.
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0: écoute sur Radio VFM. Allez, un petit point avec l'agenda du Bessin, avec ces rendez-vous expo, avec à Bayeux jeudi 21 et vendredi 22 mai de 10h à 12h et de 14h à 18h, ainsi que le samedi 23 mai de 10h à 18h à l'espace Saint-Patrice, une exposition. Alors cette année, les artistes de l'atelier des coloristes rendent hommage au mouvement impressionniste à travers une exposition où lumière, couleur et sensibilité se rencontrent, et c'est gratuit. À Montfiquet, jusqu'au lundi 15 juin, à la Maison de la Forêt, exposition pour les 50 ans de la réserve naturelle de Cerisy, avec concours photo organisé par la Dréal, Normandie et l'ONF, 20 clichés présentant la forêt sous différents angles, entrée libre et gratuite. À Creuilly-sur-Seule, jusqu'au vendredi 26 juin, Le Canard, parc du château de Creuilly, une expo photo organisée par la Compagnie des Aires Sauvages, des photographies de Tristan Jeanne Vallès, présentées donc au Canard, sont issues d'un périple de l'Écosse à l'Espagne en passant par l'Irlande. Et puis à Cerisy-la-Forêt, jusqu'au 30 septembre, tous les mercredis à 15h, pour retracer l'histoire millénaire de l'abbaye Saint-Vigor, les amis de l'abbaye proposent une visite guidée avec la découverte insolite du souterrain médiéval. Tarif 9 euros, réduit 6 euros. Vous pouvez vous renseigner au 02 33 57 34 63. 02 33 57 63. À Cerisy, la forêt toujours, vendredi 22 mai de 19h à 22h dans les jardins de l'abbaye Saint-Vigor, l'association La Caloupette propose un concert jazz des années 20-30 avec Echo of the Jingle Trio. Concert à 20h, tarif 7 euros, adhérent 5 euros.
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1: Bon après-midi sur Radio VFM. Voici les offres d'emploi. L'entreprise de bâtiment Gosselin, Viry-Normandie, rénovation et agrandissement recherche dans le cadre de son développement un menuisier plaquiste pour un contrat en CDI, 40 heures semaine pour les chantiers à moins de 20 km de Vire. Une expérience de 2 ans minimum est souhaitée. Pour postuler, contactez M. Gosselin au 02 31 69 49 85, 02 31 69 49 85 ou envoyez votre CV 985 02 31 69 49

n'attendez plus, contactez Vie et Partage au 02 31 67 71 83. 02 31 67 71 83. La Maison de la Nature et la Pierre Sèche recherchent des bénévoles pour aider à tenir des stands animés aux dates suivantes. Pour le Salon de l'innovation de l'environnement et du paysage, campus du LECTA de Vire, le 7 mai de 9h à 17h, atelier et jeux de découverte de la pierre sèche. Pour la journée de la Terre à Aunay-sur-Odon, le samedi 30 mai de 9h30 à 19h. Pour la fête de la mare, le dimanche 20 septembre de 9h30 à 18h. Alors les missions attendues, eh bien accueillir le public de passage en compagnie d'autres bénévoles, distribuer de la documentation, proposer de jouer aux jeux mis à disposition sur le stand et aider à l'installation et au rangement du stand. Alors pas de compétences requises, hein, juste l'envie d'apprendre, de partager et de faire connaissance. Et bien sûr tout ça dans la bonne humeur. Vous pouvez contacter le 07 81 35 09 54 si ça vous intéresse. 07 81 35 09 54.

Shakira, Whenever, Wherever, c'était en 2001. Alors Shakira qui a été choisie pour la 4e fois pour interpréter la chanson de la Coupe du Monde de football cette année. Ce sera la 23e édition et elle se déroulera cette année, cette Coupe du Monde, du 11 juin au 19 juillet qui est aux États-Unis avec le Canada, le Mexique et également une triple organisation pour cette Coupe du Monde. Alors Shakira qui avait déjà participé largement à contribuer donc à des tubes qui accompagnaient les Coupes du Monde. Par exemple, elle avait interprété en 2006 Hips Don't Lie, en 2010 Waka Waka, et puis en 2014, qui avait un petit peu moins marché pour donc la Coupe du Monde au Brésil, c'était le titre La La La. Elle revient pour la 4e fois avec Die Die, qu'on vous propose sur Radio VFM. Là, on vous laisse écouter le premier tube de Shakira. Belle après-midi, on continue en musique et des tubes avec tout de suite Thierry Hazard. Voici le Jerks, c'était en 1990.

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Les murs de poussière, tube du répertoire de Francis Cabrel en 1987. Vous êtes dans la boîte à souvenirs qu'on va refermer dans quelques minutes hein, puisqu'on n'est pas loin des 16h. À 16h, on vous proposera l'actu nationale et internationale avec le Flash Info. Puis tout de suite après, vous allez retrouver l'émission Jukebox avec Quentin jusqu'à 18h. Et à 18h, l'actualité locale et régionale avec Christophe Lécuyer. 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On se quitte avec Thierry Moïse, les poèmes de Michel et les Eurythmics. Je vous souhaite une très très belle journée, une belle semaine également à l'écoute de Radio VFM. Un petit rendez-vous d'ailleurs avant de se quitter. Notez que samedi, vous retrouverez le jardin de l'AFM, le rendez-vous mensuel de l'émission avec Éric Le Boucher et Régis entre 10h et 11h. Voilà pour le petit rendez-vous à noter sur votre agenda. Je vous souhaite une belle semaine. On se retrouve bien sûr demain, 13h-16h, pour un nouveau rendez-vous dans la boîte à souvenirs.

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1: Bonjour à tous. Un hommage national a été rendu ce midi au gendarme Lucas Voynier, mort en intervention le 9 mai dernier à Nancy. Le ministre de l'Intérieur Laurent Nunez était présent. Une minute de silence a notamment été observée. Nouvelle cyberattaque, c'est le réseau Gîtes de France qui confirme avoir été victime d'un vol de données personnelles samedi. L'incident fait suite au piratage de Pierre et Vacances et de Bellambra, revendiqué par le même hacker. Patrick Bruel a pris la parole hier soir après de nouvelles plaintes pour viol. Le chanteur et comédien a publié un message sur ses réseaux sociaux pour nier toute contrainte sexuelle. Il conteste la plainte déposée par l'animatrice Flavie Flamand pour des faits datant de 91. L'artiste affirme qu'il n'envisage pas de quitter la scène. Gérald Darmanin est à Alger aujourd'hui. Le ministre de la Justice doit y rencontrer son homologue algérien pour réchauffer les relations entre la France et l'Algérie. Les échanges bilatéraux se poursuivront dans les prochains jours avec le déplacement cette fois en France du ministre algérien de l'Intérieur. L'interception par les forces israéliennes de plusieurs bateaux d'une nouvelle flottille pour Gaza constitue un acte de piraterie selon le ministère turc des Affaires étrangères dans un communiqué. La flottille est partie de Turquie la semaine dernière et a été arrêtée par l'armée israélienne au large de Chypre ce matin. Toujours au Moyen-Orient, l'Iran a formalisé aujourd'hui la création d'un nouvel organisme pour la gestion du détroit d'Ormuz. L'autorité du détroit du Golfe Persique a désormais son compte officiel, à travers lequel elle fournira des mises à jour en temps réel sur les opérations dans le détroit. Les prérogatives exactes de cette nouvelle structure n'ont pas été dévoilées dans l'immédiat. Et puis sport et football avec la Ligue 1 qui a dévoilé son épilogue hier. Si Paris est champion, Lens et Lille seront en Ligue des champions. Lyon devra passer par le tour préliminaire et l'OM s'en rend en Europa League. Dans le fond du classement, Le Havre et Auxerre sont maintenus. C'est Nice qui disputera le barrage face à Saint-Étienne. Une rencontre qui sera décalée à cause de la finale de Coupe de France la semaine prochaine.

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16h04, et vous écoutez Radio VFM. Encore une fois, bien le bonjour à toutes et à tous. Bienvenue pour un nouveau rendez-vous de Jukebox. Les années 80, 90 et 2000 à l'honneur du lundi au vendredi entre 16h et 18h avec tous nos rendez-vous habituels, l'agenda, le programme télé, mais également l'instant live aux alentours de 17h20 avec un certain Charles Aznavour. On aura l'occasion d'en reparler. Youssou N'Dour, Justin Timberlake d'ici quelques minutes pour nous emmener comme promis jusqu'à l'agenda de ce lundi.

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21: 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Le petit coup d'œil du côté de l'agenda sur Radio VFM à Vire ce mardi de 14h30 à 16h à l'espace de vie sociale de Neuville. Il y a un temps d'échange, accueil café et conversation autour du français. C'est gratuit pour un public souhaitant développer la langue française. À Vire également ce mardi à 18h30 au cinéma Le Basselin, le ciné-débat. Et si on levait les yeux, projection suivie d'un débat sur l'usage des écrans dans le cadre du défi 110 jours sans écran. C'est gratuit et ouvert à tous. À Vire également mercredi de 10h30 à midi à la médiathèque. Il y a un atelier d'éveil à Bébéli. Temps d'échange convivial, familial et participatif pour les enfants de moins de 3 ans, accompagnés de leurs parents. Direction le Bessin également, dans notre agenda Cerisier-la-Forêt, vendredi de 19h à 20h dans le jardin de l'abbaye Saint-Vigor. L'association La Caloupette propose un concert de jazz des années 20-30 avec Echoes of the Jungle. Un trio concert à 20h, tarif 7€ et 5€ pour les adhérents. Et à Bayeux, jeudi et vendredi de 10h à midi et de 14h à 18h ainsi que samedi de 10h à 18h à l'espace Saint-Patrice. Il y a une exposition. Cette année, les artistes de l'atelier des coloristes rendent hommage au mouvement impressionniste à travers une exposition où lumière, couleur et sensibilité se rencontrent et c'est gratuit.
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0: Renaud et les Bobos sur Radio VFM, sorti en 2006, hein, déjà ce titre du chanteur. Nous sommes lundi aujourd'hui, le lundi 18 mai, 138e jour de l'année. On démarre la 21e semaine et nous fêtons aujourd'hui les Eric. Bon anniversaire à vous, peut-être né un 18 mai. Le soleil va se coucher à 21h29 pour se lever demain à 6h04. Demain, nous fêterons les Yves et ce sera également la journée mondiale des MICI. Voici Texas sur Radio VFM. Céline Dion d'ici quelques minutes pour nous emmener jusqu'au programme télé de ce lundi.
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1: Bon début de semaine, voici votre soirée télé pour ce lundi 18 mai avec, sur TF1, l'été 36. Une série avec Julie de Bonnard ou encore Sophia Essaïdi et François-Xavier de Maison. Meurtre au paradis, la suite de la saison 15 sur France 2. Vous pourrez voir sur France 4 le grand classique La Haine de Mathieu Kassovitz avec notamment Vincent Cassel. Marié au premier regard continue ce soir sur M6. Et puis enfin Bad Boys 2 sur TMC avec Martin Lawrence et Will Smith. Bonne soirée télé.
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0: sorti en 2003, ce titre de Dido sur Radio VFM, énorme tube hein, d'ailleurs de la chanteuse Dido, et son titre White Flag. On parle de l'Eurovision 2026, vous le savez, c'était le week-end dernier et c'est donc la Bulgarie qui a remporté l'édition 2026 du concours Eurovision de la chanson. Notamment à noter eh bien, qu'en 70 ans, c'est la première fois que la Bulgarie gagne la compétition. En ce qui concerne la France, eh bien, elle a terminé 11e avec 158 points. Voici Johnny Hallyday, Maria Carré d'ici quelques minutes, ou même encore Michel Sardou sur Radio VFM.
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180 avec un certain Michel Sardou sur Radio VFM en ce lundi après-midi, lundi 18 mai d'ailleurs. Et si on découvrait cet après-midi qui était numéro 1 en radio le 18 mai 1991 ? Mai 1991, les années 90 commencent tout juste, mais la musique est déjà en train de changer. Les sons dance arrivent en force, le rock et la pop se modernisent et les radios FM tournent à plein régime. À la télé, les clips deviennent incontournables, les Walkman sont littéralement partout et dans les chambres d'ado, les posters remplacent peu à peu ceux des stars des années 80. Cette année-là, on écoute aussi bien Seal, Roxette ou encore Scorpion. Mais si on s'arrête précisément au 18 mai 1991, le numéro 1 en radio, c'est la chanteuse Cher avec The Choup Choup Song. Un titre pop ultra entraînant tiré du film Mermaids et porté par l'énergie incroyable de Cher. Le morceau, il va devenir un véritable succès international et l'un des grands tubes du début des années 90. Souvenez-vous.

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1: Bonjour à tous. Un hommage national a été rendu ce midi au gendarme Lucas Voynier, mort en intervention le 9 mai dernier à Nancy. Le ministre de l'Intérieur Laurent Nunez était présent. Une minute de silence a notamment été observée. Nouvelle cyberattaque, c'est le réseau Gîtes de France qui confirme avoir été victime d'un vol de données personnelles samedi. L'incident fait suite au piratage de Pierre et Vacances et de Bellambra, revendiqué par le même hacker. Patrick Bruel a pris la parole hier soir après de nouvelles plaintes pour viol. Le chanteur et comédien a publié un message sur ses réseaux sociaux pour nier toute contrainte sexuelle. Il conteste la plainte déposée par l'animatrice Flavie Flamand pour des faits datant de 91. L'artiste affirme qu'il n'envisage pas de quitter la scène. Gérald Darmanin est à Alger aujourd'hui. Le ministre de la Justice doit y rencontrer son homologue algérien pour réchauffer les relations entre la France et l'Algérie. Les échanges bilatéraux se poursuivront dans les prochains jours avec le déplacement cette fois en France du ministre algérien de l'Intérieur. L'interception par les forces israéliennes de plusieurs bateaux d'une nouvelle flottille pour Gaza constitue un acte de piraterie selon le ministère turc des Affaires étrangères dans un communiqué. La flottille est partie de Turquie la semaine dernière et a été arrêtée par l'armée israélienne au large de Chypre ce matin. Toujours au Moyen-Orient, l'Iran a formalisé aujourd'hui la création d'un nouvel organisme pour la gestion du détroit d'Ormuz. L'autorité du détroit du Golfe Persique a désormais son compte officiel, à travers lequel elle fournira des mises à jour en temps réel sur les opérations dans le détroit. Les prérogatives exactes de cette nouvelle structure n'ont pas été dévoilées dans l'immédiat. Et puis sport et football avec la Ligue 1 qui a dévoilé son épilogue hier. Si Paris est champion, Lens et Lille seront en Ligue des champions. Lyon devra passer par le tour préliminaire et l'OM s'en rend en Europa League. Dans le fond du classement, Le Havre et Auxerre sont maintenus. C'est Nice qui disputera le barrage face à Saint-Étienne. Une rencontre qui sera décalée à cause de la finale de Coupe de France la semaine prochaine.
2: 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À très vite pour de nouveaux

À 17h04, on est parti ensemble sur Radio VFM pour la deuxième et dernière heure de l'émission Jukebox, les années 80, 90 et 2000, à l'honneur du lundi au vendredi entre 16h et 18h. Rendez-vous tout à l'heure avec l'Instant Live et un certain Charles Aznavour, un titre enregistré d'ailleurs il y a 26 ans. Voici François Feldman, Jean-Jacques Goldman d'ici quelques minutes, ou même encore Jennifer sur Radio VFM.

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4: L'instant live sur Radio VFM en ce lundi après-midi avec un certain Charles Aznavour. Il y a 26 ans, le chanteur était en live du côté du Palais des Congrès notamment. Il a pu y interpréter son énorme tube Emmenez-moi, mes versions live, ça donne toujours un petit quelque chose. C'est l'instant live sur Radio VFM en ce lundi après-midi.
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Alan Parsons Project 1982 sur Radio VFM. En ce lundi après-midi, on parle également de France Télévisions, une saison qui risque de faire le plein de nouveautés. Durant la publicité, entre le journal télé et la finale de l'Eurovision diffusée samedi sur France 2, eh bien, elle a réservé une belle surprise à ses téléspectateurs, la très prometteuse première bande-annonce de la nouvelle saison de Fort Boyard, notamment. Dans ces images, on découvre tout d'abord Cyril Ferraud de dos prendre le bateau pour se rendre jusqu'au célèbre fort situé en Charente-Maritime, puis on entend le père Fouras, toujours incarné par Yann Le Gac, tenir un joli discours. Il me fallait quelqu'un pour qui le fort n'a aucun secret. D'ailleurs, notre première rencontre date d'il y a 24 ans, parce que cette émission vous faisait rêver, n'est-ce pas? Ce sera à découvrir, en tout cas, à prochainement sur France Télévisions, la nouvelle version de Fort Boyard, animée par Cyril Ferraud suite au départ d'Olivier Mine. Voici Gloria Gaynor, Michel Berger, d'ici quelques minutes, ou même encore Whitney Houston sur Radio VFM.

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Stéphane Echer, 1987 hein, d'ailleurs, pour ce titre sur Radio VFM. Dans l'émission Jukebox, les années 80, 90 et 2000, c'est déjà terminé pour aujourd'hui. D'ici quelques minutes, vous allez retrouver de nouveau l'Info Région avec Christophe Lécuyer. Et quant à moi, je vous donne rendez-vous demain à 6h pour le Morning Café. D'ici là, prenez soin de vous. Je vous souhaite bien évidemment une excellente soirée et à demain.

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1: Soyez les bienvenus pour ce journal régional. À la une, le pique-nique concert de la liberté. De retour à Saint-Laurent-sur-Mer le 6 juin prochain. Il retrouvera la digue et le bord de mer, lui qui avait été organisé ces deux dernières années sur les hauteurs de Vierville-sur-Mer. Il avait notamment rassemblé plus de 10 000 personnes en 2024 lors du 80e anniversaire du D-Day. Cette année, 2 000 visiteurs sont attendus. Deux concerts animeront la soirée qui débutera dès 18h par des Freedom Games. Un feu d'artifice sera évidemment tiré depuis la plage à 23h. Retour aux sources. Donc pour ce rendez-vous devenu incontournable, Patrick Thomine est le président désigné au MAA Intercom.
2: Pour le 80e anniversaire, on avait été obligé d'aller sur Vierville parce que bon, il y avait la cérémonie internationale en bas sur Saint-Laurent, donc on pouvait pas occuper les lieux. Après, l'année qui a suivi, on avait eu des retours comme quoi les familles qui venaient avec des jeunes enfants, ça faisait un endroit un peu plus sécurisé. Et donc, on a dit, on réessaye et puis on verra bien. Malheureusement, il a pas fait très beau, donc on n'a pas pu mesurer effectivement les bienfaits. Bon, ensuite, quand on était sur Vierville, ça nous demande une infrastructure différente parce que effectivement, on est au milieu d'un herbage. Il faut qu'on amène la puissance électrique, des éléments de sécurité et tout. Donc, effectivement, des frais un peu plus importants et on préférait mettre cet argent-là effectivement dans la partie concert et la partie feu d'artifice. Donc on est revenu à nos premiers amours juste devant la plage d'Omaha à Saint-Laurent.
1: Patrick Thomine, le président désigné au MAA Intercom, le pique-nique concert de la liberté d'Omaha Beach, qui sera donc à vivre le 6 juin prochain à Saint-Laurent-sur-Mer à l'occasion du 82e anniversaire du D-Day. Vous pourrez apporter votre pique-nique ou profiter de la restauration sur place. Notez que vous pouvez d'ores et déjà vous inscrire pour participer au Freedom Games organisé par Eolia Normandie. Inscription gratuite, soit par téléphone au 02 31 22 26 21 ou par mail à l'adresse suivante eolia-normandie@orange.fr. Avire-Normandie, la foire dérogation a battu son plein tout ce week-end. Elle a, hélas, été ternie par une météo quelque peu capricieuse. La fréquentation de la braderie vide-grenier s'en est fait ressentir ce week-end, au même titre que la fête foraine des industriels forains, qui tire d'ailleurs d'une manière générale un bilan plutôt mitigé de ce week-end dans la capitale du Bocage. Écoutez Armand Leraître, il tient le manège Formule 1 sur la place du Château.
3: Cette année, c'est un peu plus compliqué, mais c'est dans toutes les fêtes foraines. Il n'y a pas uniquement Vire, c'est partout. Malheureusement, avec l'augmentation du carburant, les gens se déplacent de moins en moins. Bon, pour les familles, les enfants, on voit qu'ils viennent un petit peu, mais c'est plus la jeunesse et on voit que les gens ont moins d'argent pour dépenser, c'est plus compliqué. Jusqu'au lundi prochain, où on sera ouvert tous les jours. Alors moi, c'est un circuit pour les enfants, il y a 13 véhicules dessus et les enfants à partir d'un an peuvent l'essayer jusqu'à 10 ans. Et dès qu'il y a 3 enfants, on fait le pompon. Mon manège a plus de 41 ans et il appartenait à mes parents et c'est moi qui l'ai récupéré. Alors après, moi, je vais en emplacement fixe à Argentan pendant un mois et après, je vais à Hauteville-sur-Mer pendant 2 mois.
1: Armand Leraître qui tient le manège Formule 1, donc à retrouver sur la place du Château à Vire-Normandie pour une bonne semaine encore. Il est présent à la foire dérogation dans la capitale du Bocage depuis plus de 35 ans. Un peu plus de 400 joueurs et plus de 2000 spectateurs au stade Pierre Comte de Vire-Normandie ce week-end à l'occasion de la 3e édition de la Normandie National Cup. Ce tournoi de football dédié à la catégorie U14 qui rassemble 12 clubs professionnels venus de toute la France et 12 clubs amateurs, les meilleurs de Normandie. La victoire est revenue hier après-midi aux Girondins de Bordeaux qui se sont imposés en finale face à l'En Avant Guingamp sur le score d'un but à 0, la 3e place revenant à l'AS Nancy-Lorraine. Les footballeurs virois qui termine la saison à la 2e place du classement de National 3 après un ultime succès, 2-0 samedi soir sur la pelouse d'Ergue-Gabéric. Un succès insuffisant toutefois pour ravir la première place détenue par Pontivy qui dans le même temps s'est imposé face à Vannes sur le score de 3-2. C'était important de bien finir même si évidemment il y a un peu de regret et de déception dans les rangs virois, des virois qui ne se sont inclinés qu'à 3 reprises au cours de la saison mais qui restent donc à et écoutez l'entraîneur du Bocage, Tony Théo, il n'a pas franchement eu le temps d'espérer samedi soir.
4: Ouais, c'était vite refroidi parce qu'on a su en direct un peu l'évolution du score en face et quand il y a eu l'ouverture du score de Pontivy plus rouge de Vannes, on s'est dit bon, de toute manière ça va être compliqué, mais de toute façon on était venu ici pour gagner notre match et puis bien terminer la saison et faire honneur à la saison qu'on avait fait tout simplement, et on avait pour objectif de finir avec 53 points, c'est chose faite, donc voilà. Le discours était clair, voilà, peu importe ce qui se passait dans l'autre match, on voulait nous bien finir et gagner ici. Bon, ça a été assez timide en première mi-temps parce que malgré la possession du ballon et la maîtrise du jeu, c'est Hergé qui avait eu les plus grosses occasions. Et puis en deuxième, avec les joueurs qui sont rentrés, je trouve qu'on a eu un peu plus fière allure devant. On était beaucoup plus dangereux jusqu'à obtenir ce penalty.
1: Ouais, Virkin se sera incliné qu'à 3 reprises hein, cette saison, qui termine donc second à 3 points du leader Pontivy et avec 14 points d'avance sur le 3e Vitré. En Régional 1, la victoire du soulagement pour le Bayeux Football Club qui, en match en retard, a disposé de la réserve de la Estrouville d'Auville-Villers, 1-0. Bayeux qui peut donc entrevoir sereinement son maintien en Régional 1. En rugby, l'aventure continue pour le rugby de Vire-Normandie en 16e de finale. Hier, les joueurs du Bocage étaient opposés à l'Aurore de Vitré sur le terrain d'Alençon. Une victoire 40-8.
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1: Ciel de nouveau bien couvert ce soir dans le Calvados. Les nuages vont même apporter de faibles averses hein, ce soir et la nuit prochaine, avec des températures de l'ordre de 11 degrés à peu près partout dans notre département la nuit. Le vent reprend un petit peu d'intensité ce soir et surtout la nuit, un vent de secteur sud modéré, mais des bonnes rafales qui atteindront 50 à 60 km/h. Pour demain mardi, on retrouvera ce vent qui virera au sud-ouest l'après-midi avec encore des rafales. Le ciel restera encore une fois très nuageux à couvert en journée, avec de faibles averses, mais peu d'espoir d'apercevoir les éclaircies demain. Les températures proches de 10 degrés partout le matin atteindront 17 à 18 degrés, donc pour des valeurs en hausse assez marquées l'après-midi. Un petit mot sur la tendance pour la suite de la semaine. Ce sera mieux à partir de mercredi, avec le retour à un temps sec, des conditions anticycloniques qui vont perdurer une bonne partie de la fin de la semaine, avec des températures qui, elles, vont continuer à grimper. Le mercure atteindra 24 à 25 degrés vendredi après-midi dans notre région. Ça se gâtera un petit peu samedi pour les papillons de nuit, mais rien de bien méchant. Une petite perturbation faiblement active et le retour du soleil est d'ores et déjà prévu pour dimanche. Il est 18h passé de tout juste 8 minutes sur Radio VFM. Je vous souhaite une très belle soirée.

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22: Bonsoir à tous. Les gardiens de la révolution iranien affirment avoir visé près de la frontière irakienne des groupes alliés aux États-Unis et Israël. Ces groupes basés dans le nord de l'Irak tentaient d'introduire une importante cargaison d'armes et de munitions américaines dans la province iranienne du Kurdistan. L'opération aurait été menée dans l'ouest du pays iranien. Le navire de croisière MV Ondus est arrivé à Rotterdam après l'épidémie d'antivirus à bord. Les membres d'équipage encore présents vont être placés en quarantaine et l'OMS maintient un risque sanitaire faible malgré la possibilité de nouveaux cas liés à la longue incubation du virus. On poursuit avec les corps des quatre plongeurs italiens disparus lors d'une sortie sous-marine aux Maldives qui ont été retrouvés dans une grotte. Une enquête a été ouverte et un plongeur secouriste maldivien est également décédé pendant les opérations de recherche. Justice, désormais, le parquet de Nanterre a rouvert une enquête pour agression sexuelle visant Patrick Bruel après une plainte classée sans suite en 2022 pour des faits dénoncés, ce qui remonte à 2015 après une rencontre liée au tournage des Enfoirés. Le président du CNC a regretté les propos du patron de Canal+, qui ne souhaite plus travailler avec les signataires d'une tribune anti-Vincent Bolloré. Il défend la liberté d'expression et rappelle le soutien historique de Canal+ au cinéma français. La justice espagnole a ordonné au fisc de rembourser plus de 55 millions d'euros à Shakira, estimant qu'il n'avait pas prouvé qu'elle résidait fiscalement en Espagne en 2011. La décision annule donc les redressements et les amendes pour fraude fiscale. Côté sport, le Tour de France s'élancera de Reims le 24 juin 2028 après deux départs à l'étranger. Le calendrier a été avancé pour éviter un chevauchement avec les Jeux Olympiques d'été de 2028 ainsi que l'Euro de football. L'arrivée est donc prévue à Paris le 16 juillet. Et enfin en football, Ousmane Dembélé, sorti en première période lors du match face au Paris FC, souffre d'une gêne au mollet droit et restera en soins pendant quelques jours. Le club se veut toutefois rassurant et estime que sa participation pour la finale de la Ligue des Champions n'est pas menacée.

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1: Bon début de semaine, voici votre soirée télé pour ce lundi 18 mai avec, sur TF1, l'été 36. Une série avec Julie Debonnard ou encore Sophia Essaïdi et François-Xavier de Maison. Meurtre au paradis, la suite de la saison 15 sur France 2. Vous pourrez voir sur France 4 le grand classique La Haine de Mathieu Kassovitz avec notamment Vincent Cassel. Marié au premier regard continue ce soir sur M6. Et puis enfin Bad Boys 2 sur TMC avec Martin Lawrence et Will Smith. Bonne soirée télé.
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1: Bonsoir à tous. Les gardiens de la révolution iranien affirment avoir visé près de la frontière irakienne des groupes alliés aux États-Unis et Israël. Ces groupes basés dans le nord de l'Irak tentaient d'introduire une importante cargaison d'armes et de munitions américaines dans la province iranienne du Kurdistan. L'opération aurait été menée dans l'ouest du pays iranien. Le navire de croisière MV Ondus est arrivé à Rotterdam après l'épidémie d'antivirus à bord. Les membres d'équipage encore présents vont être placés en quarantaine et l'OMS maintient un risque sanitaire faible malgré la possibilité de nouveaux cas liés à la longue incubation du virus. On poursuit avec les corps des quatre plongeurs italiens disparus lors d'une sortie sous-marine aux Maldives qui ont été retrouvés dans une grotte. Une enquête a été ouverte et un plongeur secouriste maldivien est également décédé pendant les opérations de recherche. Justice, désormais, le parquet de Nanterre a rouvert une enquête pour agression sexuelle visant Patrick Bruel après une plainte classée sans suite en 2022 pour des faits dénoncés et qui remonte à 2015 après une rencontre liée au tournage des Enfoirés. Le président du CNC a regretté les propos du patron de Canal+, qui ne souhaite plus travailler avec les signataires d'une tribune anti-Vincent Bolloré. Il défend la liberté d'expression et rappelle le soutien historique de Canal+, au cinéma français. La justice espagnole a ordonné au fisc de rembourser plus de 55 millions d'euros à Shakira, estimant qu'il n'avait pas prouvé qu'elle résidait fiscalement en Espagne en 2011. La décision annule donc les redressements et les amendes pour fraude fiscale. Côté sport, le Tour de France s'élancera de Reims le 24 juin 2028 après deux départs à l'étranger. Le calendrier a été avancé pour éviter un chevauchement avec les Jeux Olympiques d'été de 2028 ainsi que l'Euro de football. L'arrivée est donc prévue à Paris le 16 juillet. Et enfin en football, Ousmane Dembélé, sorti en première période lors du match face au Paris FC, souffre d'une gêne au mollet droit et restera en soins pendant quelques jours. Le club se veut toutefois rassurant et estime que sa participation pour la finale de la Ligue des Champions n'est pas menacée.
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1: Bonsoir à tous. Selon le ministère libanais de la Santé, les frappes israéliennes ont causé plus de 3000 morts depuis le 2 mars dans le contexte du conflit avec le Hezbollah. Le bilan s'élève à 3020 décès, dont des enfants et du personnel médical. Trois personnes ont été mises en examen et placées en détention provisoire dans l'enquête sur la fusillade du quartier des Moulins à Nice, survenue le 11 mai dernier et ayant causé 2 morts et 6 blessés. Les suspects, 2 hommes et une femme, contestent partiellement les faits. Le chanteur Patrick Bruel est désormais visé par au moins 12 plaintes pour viol ou agression sexuelle examinées par le parquet de Nanterre. Plusieurs enquêtes anciennes ont été rouvertes, dont celle dite des masseuses et celle de Ophélie Pfeiffer. Le chanteur conteste fermement ces accusations et affirme n'avoir jamais forcé une femme ni abusé de sa notoriété. On poursuit avec un homme de 55 ans pratiquant la plongée qui est porté disparu depuis ce midi à l'est de l'île de Porquerolles. Il a été perdu de vue par son binôme lors d'une sortie sous-marine. Les secours poursuivent activement les recherches dans la zone. Et dans l'affaire du petit Émile, le septuagénaire soupçonné d'avoir tenté d'incendier la maison secondaire des grands-parents au Auvernais sera jugé le 7 juillet prochain. Placé en détention provisoire, il s'était fait passer pour un journaliste néerlandais afin d'approcher la propriété. En cyclisme, le Tour de France s'élancera de Reims le 24 juin 2028 après 2 départs à l'étranger. Le calendrier a été légèrement avancé pour éviter un chevauchement avec les Jeux Olympiques d'été 2028 et l'Euro de football. L'arrivée à Paris est donc prévue le 16 juillet. Et enfin, Ousmane Dembélé, sorti en première période lors du match face au Paris FC, souffre d'une gêne au mollet droit et restera en soins pendant quelques jours. Le club se veut toutefois rassurant et estime que sa participation pour la finale de la Ligue des Champions face à Arsenal n'est pas menacée. Une finale qui se jouera le 30 mai prochain. Voilà pour l'essentiel de l'actualité. Je vous souhaite une excellente soirée à toutes et à tous. À notre écoute.

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